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2: Lorsqu'un messager vient avec une information qui dérange, on attaque le messager et pas le message. On peut dire qu'il y a une offensive judiciaire qui se fait maintenant sur la presse et l'expression de manière plus générale, parce qu'on se rend compte que de nombreuses personnes qui se prétendent victimes de propos diffamatoires, et elles ont tout à fait le droit de prétendre qu'elles sont victimes et de demander à ce qu'un juge la connaisse, parce qu'il est quand même très important de rappeler qu'il n'y a que le juge qui peut décider si tel ou tel journaliste ou média aurait abusé de son droit à sa liberté d'expression, contourne cette loi en réalité. On a vu s'émerger ça il y a quelques années, où finalement on décidait de poursuivre pour un propos ou un document qui était mis en ligne dans un article, et on ne poursuivait pas l'article, mais on poursuivait le document publié, en expliquant que ici c'était un faux, qu'ici il provenait d'une manipulation ou de choses comme ça. Et donc par là, par ce biais-là, on arrive finalement à poursuivre sur le terrain du code pénal en reprochant une infraction pénale et non plus l'infraction de droit de la presse classique, et celle de la diffamation, qui depuis près de 25 ans est le code de la route et la loi qu'on doit scrupuleusement respecter, aussi bien lorsqu'on est le journaliste, parce qu'il y a évidemment des devoirs, mais il y a aussi des droits, et pour la partie civile, elle doit vraiment se cantonner et respecter le cadre fixé par la loi. Et on voit émerger de plus en plus une volonté de contourner cette loi. Alors, pourquoi est-ce que les personnes le font? Parce qu'elles pensent peut-être que les juges sont trop protecteurs de la liberté. Il y a peut-être un courant de personnes qui pensent que les juridictions sont trop protectrices de la liberté et pas assez, finalement, de l'atteinte et l'honneur à la considération des victimes. Et donc on voit quand même émerger soit un contournement, soit sinon des procédures judiciaires mises en œuvre contre des médias qui n'imaginaient pas que leur papier pourrait amener à une telle riposte judiciaire. Un média qui reçoit une citation directe devant un tribunal correctionnel ou une assignation à comparer devant un tribunal civil, c'est quelque chose de terrible pour un média, parce que ça veut dire un risque financier possible, une atteinte à la réputation, parce que les gens communiquent énormément pour dire « on a poursuivi » et donc le grand public se dit « ah bah oui, bah si telle personne conteste et poursuit, c'est bien qu'il y a quelque chose à dire hein, finalement. » Et donc ça veut dire pour un média, c'est une mobilisation importante, une crainte et surtout un effet sur l'information, parce que c'est ça qui compte. Vous savez, la grande phrase, c'est lorsqu'un messager vient avec une information qui dérange, on attaque le messager et pas le message. Et on voit que finalement, ce vieux précepte de philosophie, peut-être grecque ou romaine, hein, pardon, je ne suis pas un spécialiste, il se traduit aujourd'hui parce que finalement, on met en œuvre des procédures qui, en réalité, ont des effets directs sur le média et beaucoup moins sur le message. Et ça a un effet collatéral. On voit même, par exemple, ce qui n'existait pas il y a une vingtaine d'années, c'est maintenant on annonce qu'on dépose plainte en diffamation. Et la réalité factuelle, c'est qu'il n'y a jamais de dépôt de plainte. Mais lorsqu'on vous dit « je dépose plainte », le public se dit « ah, bah, il va y avoir un procès, c'est faux ». Et vous voyez, et c'est pas ce que je trouve assez terrible, c'est que ce ne sont pas que les grands groupes qui font ça. Vous voyez, et on a une dérive même récente de certains courants politiques qui viennent décrédibiliser des journalistes, mettre en cause l'enquête réalisée, sans jamais saisir un juge. Et là, on a, à mon sens, une attaque frontale contre le cœur de la démocratie, parce que si on en est à simplement sur un plateau de télévision ou à la radio, on vient dire que tel papier, tel ouvrage serait faux, ce qui ne veut rien dire. Une information, elle n'est pas fausse. La protection des journalistes, c'est est-ce que l'information que vous avez publiée, elle porte atteinte à l'honneur ou à la considération? Elle peut être vraie, mais elle doit obéir à ça. Mais si on n'a pas ce mécanisme judiciaire qui permet la régulation, parce que le juge, c'est ça son intérêt, son office, il régule, et on lui a quelque part, la Constitution lui a donné cette mission de venir dire si effectivement tel média fait cette description. Mais vous comprenez que si les gens ne font que finalement du débat judiciaire à la télé, il n'y a plus de débat judiciaire. Et donc, qu'est-ce qu'on a? Plus de protection, parce que le média se trouve évidemment esselé face à une campagne médiatique terrible. Et ça peut avoir un effet catastrophique sur la volonté qu'auraient d'autres journalistes de reprendre l'information, de la poursuivre, de la compléter. Or, une information, elle vit, elle progresse, elle ruisselle. Et là, on a des effets, véritablement, une chape de plomb, en fait, qu'on met sur l'information et sur le messager. Parce qu'encore une fois, c'est surtout bien comprendre qu'une procédure judiciaire en diffamation, c'est aussi et avant tout une attaque contre le journal. Nicolas Sarkozy a été une personne qui a contourné le droit de la presse, notamment dans l'affaire libyenne, puisqu'il avait décidé de ne pas poursuivre l'article de presse qui a été publié par Mediapart, mais cette fameuse note Moussa Koussa, où il avait argué qu'elle était fausse, alors que tous les tribunaux et la Cour de cassation ont dit qu'elle était, en tout cas qu'il n'y avait aucun élément pour démontrer que ce n'était pas un faux document. Et c'est vrai qu'on a vu émerger des procédures en plus parfois non contradictoires auprès de tribunaux de commerce, voire même de juges civils dans d'autres cas, où les juges finalement n'ont pas forcément cette culture démocratique de la protection de la liberté de la presse. Et c'est un problème parce que on se rend compte que finalement on aurait besoin d'avoir des magistrats qui soient encore plus formés à ce réflexe démocratique et de dire attention, la demande qui m'est faite, elle porte une atteinte à un droit qui est constitutionnel, qui est protégé par la Convention des droits de l'homme, par notre loi interne. Je dois donc faire attention et voir si effectivement on me met dans la position de pouvoir répondre à la question. Je pense que c'est aussi un problème de culture démocratique et de réflexe, et aussi de se dire à un moment, à la presse en fait trop. Peut-être qu'il y a des magistrats, et je pense que c'est un courant quand même qu'on voit émerger beaucoup dans la société civile, c'est que bah, la presse s'occupe trop des affaires, et finalement, la presse a trop de pouvoir, la presse fait finalement le droit, ce qui est quand même une aberration. La presse ne fait que permettre aux citoyens de contribuer, de réfléchir, de s'élever démocratiquement pour que des sujets d'intérêt général qui sont traités, on puisse leur apporter la lumière qu'ils méritent. Vous savez, souvenez-vous, c'est toujours on nous oppose toujours le secret. Mais une information générale, il n'y a pas de secret. C'est vrai, mais alors il y a quand même un élément qu'il faut savoir, c'est que lorsque un journal est poursuivi, il a un premier moyen de défense qui est le fait de faire une offre de la vérité, de preuve de la vérité du fait diffamatoire. Et dans ce cadre-là, il peut produire tous les documents. Il n'y a pas de limitation à la production de documents. Là où la loi sur le secret des affaires est venue quand même, je pense, percuter, si vous m'autorisez ce terme, le développement de l'information, notamment par Internet, c'est que Internet est un outil fantastique de mise en ligne de documents. C'est-à-dire qu'on avait enfin, pour nous les lecteurs, la possibilité de comprendre quelle était l'enquête du journaliste. C'est-à-dire que ce n'était pas comme avant dans un média classique, de la presse papier, c'était impossible de publier un document de 50 pages. Alors que là, maintenant, on interprète et on donne une opinion vérifiée sur un document, on le met en ligne et donc on permet au lecteur de se faire juge de ce qu'effectivement, est-ce que le journaliste a bien fait son travail. Et là, on voit la problématique, c'est que, alors que le journal peut, dans le cadre de sa défense, produire tous les documents, la loi peut limiter son droit à la communication de documents qui viennent étayer les informations qui sont publiées. Donc il y a toujours cette problématique de savoir jusqu'où on peut aller dans la publication des documents. Après, il y a, j'ai le souvenir d'un vieux dossier où on avait précisément fait juger que la publication de documents ne relevait pas du secret des affaires. Ou alors, parce que la presse, c'est quand même ça, c'est que c'est toujours la violation d'un droit. Vous savez, la presse, c'est la mise en balance de deux droits. C'est la protection d'un droit, que ce soit l'honneur et la considération, ici la vie privée, ici le droit à l'image, ici le secret des affaires, et l'intérêt de l'information, la contribution à l'intérêt général. Le juge, il n'y a pas de règle, j'allais dire générale, ce n'est que du cas par cas. Et en fonction de l'importance de l'information qui peut être révélée, même si le journaliste aura effectivement violé le secret des affaires, le juge peut considérer que cette violation était nécessaire pour permettre précisément la contribution à un sujet d'intérêt général. Vous voyez, c'est-à-dire que c'est vraiment la notion d'intérêt général qui guide complètement le regard du juge sur le dossier. Il y a des dossiers, et je sais que dans le métier d'avocat, parfois, les avocats ne sont pas forcément d'accord avec leurs clients, parce qu'on peut estimer que l'intérêt général qui est revendiqué dans l'information ne nous apparaît pas, à nous, avocats, suffisante pour autoriser la violation d'un droit. Et ça, après, c'est le journaliste qui décide. C'est son imperium, c'est à lui de décider. Et parfois, bah, on est entièrement d'accord et on dit, là, on peut y aller, on prend un risque. Vous savez, c'était la célèbre affaire Bettencourt que Mediapart a connue, où on a eu deux décisions totalement différentes. Une décision devant une juridiction civile qui a considéré que les révélations sur Madame Bettencourt et son état de santé portaient atteinte à son droit à sa vie privée, alors que le juge pénal saisi des mêmes éléments et avec les mêmes personnes, à lui considérer que l'intérêt général commandait à ce qu'effectivement, on ait porté atteinte au droit à la vie privée de Mme Bettencourt. Vous voyez, c'est toujours une appréciation au cas par cas. C'est ce qu'on appelle cette espèce de balance que le juge, le contrôle de personnalité, que le juge met en œuvre avant de trancher si oui ou non il y a un abus. Parce que le principe, c'est quand même la liberté. Le juge ne peut venir que dans des cas limité, il faut que ce soit défini, strictement limité par la loi, définir si effectivement il y a un abus qui aurait été commis.
3: Ouais, mon pote.

Moi, j'aurais tendance quand même à penser que les juges sont assez protecteurs de la liberté. Je trouve que ils ont quand même, on a vu émerger ça sous l'influence de la, notamment de la Cour européenne des droits de l'homme, une jurisprudence très importante sur la notion d'intérêt général. Alors qu'avant, on avait les critères classiques de ce qu'on appelle la bonne foi, qui est le second moyen de défense, qui est 99% des dossiers se gagnent sur la bonne foi, où c'était avant quatre critères qu'il fallait établir. Et là, on voit maintenant de plus en plus que si le sujet d'intérêt général est majeur, comme le disent certaines décisions, on a tendance parfois à être moins exigeant sur les autres critères. Parce que finalement, on peut et on doit finalement permettre au public, malgré tout, même si finalement l'enquête ne serait pas complète, totale. Vous voyez, avant on parlait d'enquête sérieuse, maintenant on parle de base factuelle suffisante. Vous voyez, on a même évolué parce que c'est pour faire émerger finalement des informations qui sont plus difficiles à obtenir. Déjà, je trouve que c'est une très belle initiative parce que je pense qu'il y a beaucoup de médias indépendants, notamment, qui verront cet appui et cette aide financière majeure parce que un journaliste qui fait un papier n'est pas forcément encadré d'une rédaction avec des gens qui ont l'habitude, avec un directeur de la publication qui va soutenir, qui va avec des moyens financiers, des moyens humains, et c'est quand même très important. Et aussi, ça permet de donner un peu plus de courage aux journalistes. Parce que notamment, on a dans le droit français des dispositions qui permettent de venir demander au juge, dans le cas d'une procédure de presse, de juger que la procédure est abusive et que la constitution de partie civile, le fait de se plaindre devant le tribunal, obéirait à la définition d'une procédure abusive. Et on a vu ce texte, qui est l'article 472 du Code de procédure pénale, poser des conditions qui étaient assez strictes. C'était, il fallait que... la victime est saisie directement le tribunal judiciaire, qui est au correctionnel, et il fallait qu'on ait une décision de relax. Donc vous voyez, deux conditions quand même complexes. Alors que ce qu'on savait, c'est que les affaires de presse, dans 95%, enfin dans une grande partie des cas, elles étaient faites au moyen d'une plainte avec constitution de partie civile, et donc c'est tout un processus judiciaire différent. Donc déjà, on se demandait, est-ce que finalement, on obéit à la première condition, parce que la victime n'a pas saisi directement le tribunal. Deuxièmement, on a vu aussi, et vous voyez, ça rejoint ce que vous disiez tout à l'heure, c'est sur les effets un peu d'atteinte aux messagers, plutôt qu'aux messages, c'est que les gens saisissent les tribunaux et quelques jours, quelques mois avant l'arrivée de l'audience des plaidoiries, ils se désistent. Là encore, on n'était pas complètement dans les cas posés par le texte parce qu'il n'y a pas de décision de relax. Un désistement, ça veut dire que la personne retire sa plainte et en matière de presse, c'est un cas particulier, c'est-à-dire que c'est la partie civile qui a la maîtrise de l'action publique. C'est-à-dire que c'est lui qui décide si je retire ma plainte, le procureur de la République, c'est la différence avec tous les autres délits, ne peut rien faire. Et on a vu des avocats qui ont tenté de faire évoluer la jurisprudence et le texte pour permettre précisément à ce que, dans cet article, on intègre cette fois-ci, y compris les cas des désistements. Et j'ai en mémoire une des premières décisions, je pense, qui avait été rendue en matière de désistement, c'était pour un article de Mediapart, sous la signature de Laurent Mauduit, qui est un article contre les caisses d'épargne à l'époque, en 2007, si je ne me trompe pas, et où les caisses d'épargne avaient lancé 11 plaintes, parce qu'il y avait 3-4 articles de mémoire et ils avaient déposé des plaintes pour des personnes différentes, et ils s'étaient désistés une semaine ou quelques jours avant l'audience. Et on avait obtenu de la 17e chambre du tribunal correctionnel de Paris la condamnation des caisses d'épargne à une procédure abusive qui n'incluait simplement que le remboursement des frais qui avaient été exposés. Vous voyez, c'est pas encore suffisant parce que il faut aussi que les condamnations, elles aient un effet un peu de réflexion sur les parties. Se dire, mais attention, parce que maintenant, au même titre que si j'appuie sur le bouton d'une procédure judiciaire et donc je crée une force et un mouvement contre le média, il faut que le média puisse aussi, par le risque judiciaire reconventionnel qui pourrait être ordonné par le juge, que la partie qui a poursuivi se dise « attention, je peux être condamné lourdement ». Là aussi, on a évolué parce que traditionnellement, il fallait que la procédure était engagée de manière téméraire ou avec une légèreté blâmable. Ça voulait dire, autrement dit, que les propos n'étaient manifestement pas diffamatoires. Oui, mais bon... C'est pas suffisant parce que quand vous avez un média, un groupe ou une personne qui poursuit 4-5 médias, si les propos sont diffamatoires,
Et moi, je considère que la manière dont la procédure est menée, indépendamment de son caractère diffamatoire, doit permettre au juge de considérer que, effectivement, la partie civile peut avoir abusé son droit d'ester en justice. Je vous donne un exemple. On a défendu, il n'y a pas très longtemps, une personne qui était citée à Paris, alors que les faits qui lui étaient reprochés, son domicile, la partie civile, étaient à près de 7 ou 8 000 km de Paris. Ça veut donc dire que cette personne, physique, toute seule, était contrainte, elle, de venir à Paris pour s'exprimer. Donc, vous voyez, c'est des frais de déplacement, des frais de vie courante et donc laisser aussi son activité professionnelle. Et on avait, nous, demandé, alors que les propos étaient diffamatoires, de dire que la manière dont avait été mise en œuvre la procédure reflétait une intention de nuire particulière, avec une volonté peut-être de ne pas garantir, ne pas permettre à la personne d'avoir la plénitude des droits de la défense. Vous voyez, je voyais récemment dans un dossier... un de nos confrères, Richard Malka, qui a soulevé en matière de presse, ce qu'il faut le savoir, c'est que sur Internet, dès qu'on a accès quelque part aux documents sur Internet, tous les tribunaux sont compétents quasiment. Mais il avait une affaire à Monaco, et on avait la partie civile avait saisi Nanterre. On se dit, mais quel est l'intérêt de saisir Nanterre ? Eh bien, là, il a soulevé une incompétence territoriale. Ça lui a été évidemment rejeté, et ça, c'est malheureux, c'est pour l'instant l'état du droit, mais ça peut changer. Mais vous voyez, je trouve que ça montre aussi que le choix de la juridiction, la manière dont on va poursuivre, est-ce qu'on poursuit 1, 2, 3, 15 passages d'un article ? Est-ce qu'on poursuit tous les articles ? Est-ce qu'on poursuit l'auteur de l'article simplement et pas l'auteur de la publication ? Ou vice-versa, vous voyez, il y a aussi une manière de mettre une forme de pression, d'intimidation sur les personnes par les modalités de mise en œuvre des procédures judiciaires. Et je pense qu'il faut que les tribunaux accompagnent ce mouvement, parce que, déjà, premièrement, ça permettra peut-être une limitation de la saisine des tribunaux, parce que c'est quand même un problème, parce qu'à l'heure actuelle, un procès de presse, c'est à Paris, dans le meilleur des cas, peut-être 2 ans, et si c'est une plainte, il y en a peut-être pour 4 ans, vous voyez, donc c'est un moment où on se dit, même pour une personne qui s'estime victime, moi, je fais partie des avocats, et pourtant, je fais quasiment majoritairement de la défense, mais il faut que les victimes aient accès au tribunal. Il faut qu'elles puissent se plaindre d'une publication. C'est la contrepartie du droit de l'expression. Mais quand vous êtes 4 ans après, ça n'a plus tellement de sens. Et vous voyez, au bout de 4 ans, si la personne se désiste, est-ce que finalement, elle a abusé de son droit, ou est-ce que légitimement, on peut se dire que 4 ans après... il n'y a plus tellement d'intérêt. Donc, vous voyez, ça permettrait aussi de pouvoir restreindre des procédures et de faire comprendre aux parties civiles, à ces groupes ou à ces particuliers, qu'on ne saisit pas n'importe comment une juridiction pénale et que ça a évidemment un effet sur le média qui a apporté l'information.

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1: C'est pas simplement qu'une question de médias, c'est que c'est aussi une question de société, de culture démocratique. On doit pouvoir accepter à un moment que la presse s'exprime. On doit pouvoir accepter que les partis agissent, mais elles ne doivent pas abuser de leurs droits. Il y a sinon une autre possibilité, mais qui n'est pas encore prévue par le texte, qu'on avait soutenue une première fois, mais qui a pour l'instant, je crois, jamais été mise en œuvre judiciairement, c'est qu'une partie civile, lorsqu'elle agit, elle peut demander évidemment la suppression des propos diffamatoires, mais elle peut demander également un communiqué judiciaire. Et nous, on l'avait tenté pour Mediapart une fois, et le juge avait conseillé que nos demandes étaient recevables, mais ne nous avait pas fait droit à la demande, c'est de venir ordonner la communication sur le site internet de la partie poursuivante, d'un communiqué disant que la partie civile a été condamnée pour procédure abusive. Parce que ça aussi, c'est important, vous voyez, il faut qu'on puisse aussi... que la condamnation pour procédure abusive, si elle intervenait, on doit le faire savoir. Et il faut que la personne qui a tenté une action, elle puisse se dire, attention, j'ai un risque de condamnation financière. Alors vous me direz, les condamnations financières, elles ne sont pas encore à la hauteur de celles qu'on peut voir aux États-Unis, donc il n'y a pas de risque qu'une condamnation pour procédure abusive vienne remettre en cause la santé financière d'un groupe. Mais par contre, avoir un communiqué judiciaire sur le site internet de la partie civile poursuivante, disant que le tribunal de Paris, par exemple, a condamné telle société pour procédure abusive à raison de la procédure qu'elle avait engagée contre tel média, ça, c'est autre chose. Vous voyez, là, on commence déjà à se dire, la réputation du groupe ou de la personne, il n'y a pas besoin, finalement, vous voyez, il faut juste trouver des bons outils juridiques pour permettre à ce que nous puissions tous savoir ce que font les gens. Parce que, vous voyez, vous évoquez les procédures Bayon. Mais si vous n'êtes pas un adepte de la presse et que vous n'êtes pas sensibilisé à ces procédures-là, on n'est jamais au courant de tout ça. On est au courant que les gens annoncent des dépôts de plaintes. On ne sait jamais si les plaintes ont été déposées, premièrement. Mais si une procédure est abusive, alors il y a certains cas où les confrères journalistes font le travail et font des papiers. Mais je vais vous dire, le mieux, c'est la publication d'un communiqué judiciaire. Et regardez-le. Quand on a les conventions judiciaires d'intérêt public, ce qu'on appelle les CGIP, elles sont publiées sur le site du ministère idoine. Ben, je peux vous assurer qu'une société, avant qu'elle accepte de signer une telle convention, elle réfléchit parce qu'elle sait qu'on va tous le savoir et que ce n'est pas simplement que la presse, c'est-à-dire que c'est une information qui sera donnée à tout le monde. Je pense qu'on doit rétablir l'équilibre des droits et considérer qu'en cas de procédure abusive, on peut et on doit avoir des dommages et intérêts. Alors, ils ne sont pas élevés, les dommages-intérêts. Il faut le savoir, même y compris lorsqu'on est poursuivi et qu'on est condamné pour diffamation, c'est la condamnation pour diffamation qui crée le plus dur. Les dommages-intérêts sont fort heureusement d'ailleurs. Ou alors, vous voyez, est-ce qu'on n'aurait pas un équilibre à dire très bien, ben, maintenant je mets des très grosses condamnations lorsque le travail de justice n'est pas bien fait, et moi je suis, je vous le dis, un adepte de ce que les juges disent aux journalistes quand ils font mal leur boulot. Pas simplement en condamnant pour diffamation, mais certaines fois en disant, ben, attendez, vous n'avez pas compris, on va vous condamner de dommages-intérêts très très lourds. Et on doit avoir le pendant avec la procédure abusive, mais comme la victime peut avoir un communiqué et qu'elle peut, pardon, le faire insérer dans le site du média, dans trois journaux nationaux, dans trois journaux de la presse régionale, bah parfait, que le prévenu ait le même droit, en retour, de faire insérer un communiqué judiciaire sur le site. Et je peux vous assurer que là, ça peut faire réfléchir. Parce que finalement, je vais vous dire, lorsque vous avez une condamnation de procédure abusive, quand vous l'avez, bah, c'est pas les juges, vous voyez, parce que c'est problématique. Il faut vraiment qu'on soit quand même, qu'on démontre une intention de nuire au-delà de la défense de son état de son honneur et de sa considération. Eh bien, il faut qu'on puisse quand même venir dire à un moment, bah, vous avez abusé ce droit-là, mais on doit pouvoir le faire savoir. Et ça ne doit pas être le média qui fait, comme on voit certaines fois, les médias se félicitent d'avoir gagné et d'avoir une condamnation pour dire abusive. Mais les gens disent, oui, c'est encore tel média qui fait sa propre publicité. Très bien, et je peux entendre cette interprétation. Objectivons ce moyen de défense et consacrons la possibilité pour les médias de faire insérer un communiqué judiciaire au même titre que la victime peut le faire. Et il n'y a pas de texte qui le prévoit, hein, pour la partie civile. Nous, on l'avait tenté, et voilà, on avait eu un début de recevabilité de la demande. Vous avez dit que votre demande est recevable, mais bon, c'est pas utile. Or, je pense que là, vous voyez, ce sont des outils qui peuvent faire beaucoup plus réfléchir les groupes. Parce que là, imaginez un grand groupe industriel qui a sur son site internet pendant un mois un communiqué du tribunal judiciaire de Paris disant que tel groupe a été condamné pour procédure abusive. Ça fera réfléchir.
2: C'était les autres voix de la presse avec Emmanuel Torjman du Fonds pour une presse libre. À la semaine prochaine, d'ici là. On va

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2: Bonjour, c'est le début d'RFI Matin, ravi de vous retrouver en ce lundi 25 mai 2026. Une semaine qui démarre et des mesures restrictives renforcées pour faire face à Ebola en RDC. Et parmi ces mesures, la suspension des liaisons aériennes entre Bounia et Kinshasa. Décision critiquée, vous l'entendrez dans le journal de 7h30. Et dans une heure, on sera à Goma auprès des équipes de soins, évidemment très exposées. Bonjour Pierre Boudias.
4: Bonjour Andréane, bonjour à tous.
2: Pour l'heure, c'est l'Ukraine qui est à la une. Kiev constate les dégâts au lendemain d'une attaque russe massive.
4: Des centaines de drones, des dizaines de missiles se sont abattus sur la capitale Kiev dans la nuit de samedi à dimanche. Reportage dès le début de ce journal dans un quartier sinistré où notre correspondant a rencontré des habitants désemparés. De l'optimisme à la prudence dans les négociations américano-iraniennes. Après des espoirs de percée diplomatique, les belligérants temporisent ces dernières heures du côté de Téhéran. La question des avoirs gelés de l'avenir du Liban bloque toujours. C'est dans un contexte de conflit au Moyen-Orient que des millions de musulmans sont arrivés en Arabie Saoudite. Début ce lundi du pèlerinage du Hajj, moment fort de la religion musulmane. Et vous l'entendrez, la guerre n'a pas dissuadé les pèlerins de se rendre sur les lieux saints. Nous serons également au Bénin où le nouveau président Romuald Ouadiani a prêté serment hier. En Allemagne, 20 000 demandes en 24 heures. Les automobilistes se jettent sur les voitures électriques après le lancement d'une prime gouvernementale. Et on finira tout en poésie à Saint-Malo. La cité corsaire française fait la part belle au texte libanais.
2: Volodymyr Zelensky parle de folie russe, Emmanuel Macron de fuite en avant de Moscou.
4: Réaction hier à la pluie de missiles et de drones qui se sont abattus dimanche matin sur Kiev. Salve d'ampleur avec l'utilisation d'un engin hypersonique et avec un bilan humain lourd. 4 morts, des centaines de blessés parmi les quartiers visés. Celui de Loukianivski dans le centre de la métropole. Si des installations militaires y sont installées, le centre commercial, le marché et de nombreux immeubles d'habitation y ont également été détruits. Sur place, les habitants ne cachent pas leur lassitude. C'est un reportage de Lucas Lazo.
5: Devant les ruines encore fumantes du numéro 26 de la rue d'Ertoirivsaka, Yevgeny, 75 ans, un bandage blanc autour du crâne, se tient hagard face au va-et-vient des pelleteuses.
6: Le souffle m'a projeté. Je suis allé m'écraser contre une armoire et je me suis ouvert le front. Et là, tout est devenu noir. Il y avait de la poussière et une lueur rougeâtre. En fait, il y avait déjà un incendie et les flammes se mélangeaient à la poussière.
5: Yevgeny parvient à rejoindre l'abri souterrain. Les voisins lui pensent s'appeler dans l'urgence alors que les murs continuent de trembler au-dessus de leur tête. L'appartement, lui, n'existe plus, glisse le vieil homme. Il en avait hérité de ses parents. Son amie, Katia, francophone, est là depuis l'aube pour l'emmener à l'hôpital d'abord, puis le soutenir dans les démarches à entreprendre.
7: Il a eu la chambre de sa femme qui était décédée il y a, 6 ans, 7 ans. Il ne l'a jamais touchée. Et maintenant, la chambre est aussi toute détruite.
5: Dans un logement désormais inhabitable d'une rue parallèle, Irina bat l'événement la poussière.
8: Où pourrions-nous nous enfuir? Lorsque la guerre a commencé, nous ne sommes partis nulle part avec les enfants. Nous sommes restés dans les caves. Nous sommes restés parce que nous n'avions nulle part où déménager.
5: Irina, pas plus qu'au début de la guerre, n'a de solution, ni pour cette nuit, ni pour les suivantes. À Kiev, Lucas Lazo, RFI.
2: Difficile d'y voir clair ce matin, Pierre, sur l'état d'avancement des négociations américano-iraniennes.
4: Après un week-end de déclarations optimistes, Donald Trump a finalement temporisé hier. Le président américain a dit vouloir prendre son temps, remet le dossier nucléaire au centre de tout accord. L'Iran assurait pourtant que la question serait réglée ultérieurement. Siavosh Ghazi, on vous retrouve à Téhéran. Siavosh, côté iranien, on évoque également deux autres dossiers pour justifier ces blocages.
9: Selon les médias proches du pouvoir, les négociations dans la dernière ligne droite bloquent sur deux sujets, sur deux revirements américains, à la fois sur le déblocage des avoirs iraniens, mais aussi sur la situation au Liban. L'Iran affirme qu'il n'est pas question de céder sur ces deux lignes rouges, c'est-à-dire que les frappes israéliennes contre le Hezbollah et les populations chiites au Liban doivent cesser en même temps qu'en Iran, la fin des hostilités dans tous les fronts et également le déblocage d'une partie des avoirs iraniens. On parle de 12 milliards ou de 24 milliards de dollars qui doivent être débloqués. Donc ce sont des lignes rouges du pouvoir iranien et l'Iran ne cédera pas sur ces deux questions. C'est pour cela que les négociations traînent aujourd'hui. Et puis sur le détroit d'Hormuz, un responsable des gardiens de la révolution a affirmé que l'Iran ne reviendra pas à la situation hantée, c'est-à-dire que la réouverture du détroit d'Hormuz ne signifie pas qu'on revienne à la situation d'avant la guerre. L'Iran gardera le contrôle du détroit avec la perception de taxes pour le passage de chaque navire commercial.
4: Merci à Vosh Ghazi à Téhéran pour RFI. A noter que le secrétaire d'État américain assure qu'un accord est toujours possible ce lundi. Je ne m'avancerai pas trop là-dessus, tempère cependant Marco Rubio. Sur l'autre front de ce conflit, la campagne israélienne se poursuit au Liban. Deux personnes, dont un secouriste affilié au Hezbollah, ont été tuées hier dans des frappes israéliennes qui ont visé le sud du pays du Cèdre. L'armée israélienne annonce de son côté ce matin la mort d'un de ses soldats lors d'opérations sur place.
2: Et dans ce contexte, des centaines de milliers de musulmans du monde entier affluent en Arabie Saoudite.
4: Ils étaient 1 500 000 l'année dernière à venir accomplir le Hajj qui débute ce lundi, un pèlerinage qui fait partie des 5 piliers de l'islam. Et si cette année la guerre ne se trouve qu'à quelques centaines de kilomètres des lieux saints, si l'Arabie Saoudite a elle-même été touchée par des frappes, les fidèles étaient bien décidés à faire le déplacement. C'est ce qu'a pu constater Marius Roland auprès d'agents spécialisés dans les voyages vers la Mecque.
10: Des craintes, il y en a eu, oui, forcément. Surtout au début de la guerre, avoue la standardiste d'une agence de voyage spécialisée dans le Hajj. Certains vols ont été modifiés, de quoi faire un peu douter les professionnels comme les voyageurs. Quelques familles ont préféré annuler leur venue à la Mecque par sécurité, mais ça reste une minorité. Selon plusieurs agences à Paris, contactées par RFI, aucune véritable baisse des réservations, des billets d'avion, des hôtels, des forfaits. C'est même parfois le contraire, comme le rapporte un directeur d'agence. Il venait d'accompagner un dernier groupe à l'aéroport pour leur vol à destination de la Mecque.
11: En fait, les réservations ont augmenté. Bah, tant mieux pour nous, tant mieux pour les providers saoudiens. Tout le monde, ils ont la tête ailleurs, en Arabie Saoudite. Ils parlent ni de guerre, ni de rien du tout. Ils ont vidé leur tête. Ils ont que le hajj, le pèlerinage, comment on fait, les rites et tout ça. Ils pensent pas à désister ou à annuler ou... Ils foncent direct, je vais faire mon hajj et basta.
10: Bref, visiblement, les musulmans répondront présents à l'appel, quoi qu'il arrive au Proche-Orient, car le hajj, ça représente l'un des 5 piliers de l'islam. Ce pèlerinage doit être réalisé au moins une fois dans la vie d'un musulman.
4: Marius Roland, et le hajj commence donc ce lundi et se terminera vendredi prochain.
2: RFI 6h07 à Cotonou, un nouveau visage, Pierre, à la tête de l'État béninois.
4: Celui de Romuald Ouadani, élu le mois dernier, l'emblématique ministre de l'économie du pays, un poste qu'il a occupé pendant une dizaine d'années, a été investi hier à la présidence. Prestation de serment devant la Cour constitutionnelle pour un mandat de 7 ans. Parmi le parterre d'invités réunis au palais présidentiel, une quinzaine de délégations étrangères, dont les représentants des 3 pays de l'Alliance des États du Sahel, Mali, Burkina Faso et Niger. Le nouveau président a profité du moment pour livrer ses premiers mots à la nation. Sur place, Jean-Luc Aplogan.
12: Après avoir prêté serment devant les sages de respecter et de défendre la Constitution, Romuald Ouadani a ajouté l'engagement suivant.
13: Je prends aussi un engagement clair, celui d'être le garant de nos institutions, de l'état de droit et des libertés fondamentales.
12: Des mots qui résonnent particulièrement dans les rangs de l'opposition. Le président du Parti Les Démocrates a exprimé ses attentes. Si elles sont en partie économiques, elles portent surtout sur le bon fonctionnement de la démocratie. Nous renons à Tchadé.
14: Le président élu est le président de tout le monde. Ceux qui sont en exil comme ceux qui sont en prison en ce moment. Il a la responsabilité de renforcer la démocratie à travers les élections non exclusives.
12: De son côté, le président élu a tracé le cap de son programme, martelant que la croissance économique doit désormais se traduire concrètement dans le quotidien des Béninois. Romuald Ouadani.
13: Une croissance nationale n'a de sens que lorsqu'elle devient visible dans la vie ordinaire des populations. Lorsqu'une famille peut accéder à l'eau potable, à l'électricité, à un logement décent. Le développement du Bénin doit se vivre dans chaque composante de la cité et dans chaque territoire de la République.
12: Les Béninois nous des attentes fortes, Romuald Ouadani conscient, c'est le soir même de son investiture qu'il a publié son premier gouvernement. Jean-Luc Aplogan, Cotonou, RFI.
10: À l'actualité en Afrique, c'est également l'épidémie d'Ebola qui s'aggrave en RDC, désormais 904 cas suspects et 220 morts probablement dus au virus dans l'est du pays. Le gouvernement continue donc de durcir ses mesures. Les vols entre la capitale Kinshasa et la ville de Bunia, proche du foyer de propagation, sont suspendus. Reportage auprès des équipes médicales qui luttent contre le virus dans le journal de 8h.
2: Les prix des carburants flambent. Les Allemands se jettent sur les voitures électriques.
10: Bien aidés par une nouvelle aide fédérale de 6 000 euros.
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15: Bienvenue autour de cette table. Avec moi, j'ai Agathe. Salut Agathe.
17: Salut Laurent.
15: Abel.
18: Salut Laurent.
15: Et Muse, qu'on n'entendra pas. Salut. Alors, avant de rentrer dans le vif du sujet, pourquoi être ici, est-ce que vous pouvez vous présenter indépendamment?
18: Alors, moi c'est Abel. Je suis artiste musicien. Je joue de la musique et principalement pour des spectacles de cirque. Et voilà, je suis aussi co-gérant de compagnie de cirque avec des copains et des copines où on s'occupe de créer des spectacles de cirque. Voilà, voilà.
17: Et moi, je suis Agathe, je suis artiste circassienne et je suis aussi co-gérante de la compagnie Le Projet Cornichon avec Abel et puis d'autres compagnies qu'on a avec d'autres copains.
15: Alors, votre rencontre, elle se passe comment et quand?
18: On s'est rencontrés, c'était en 2019. Enfin, on se connaissait déjà un peu avant, de par le réseau de copains. Mais là, on s'est vraiment rencontrés, c'est en 2019. C'est, on est parti en tournée avec le Cirque Bidon. Le Cirque Bidon, qui est un cirque qui voyage avec des roulottes et des chevaux. Et on est parti sur cette tournée. Agathe était artiste de cirque et moi, j'étais avec mon groupe de musique. Et c'est comme ça que pour moi, ça a démarré l'aventure circassienne. Et c'est là où on a fait toute une tournée ensemble et puis voilà, ça n'a pas décroché quoi.
15: Vous avez eu le temps de vous connaître à l'allure d'une roulotte et des chevaux?
18: Ah, c'est ça, ouais, on a eu le temps de se connaître à l'allure d'une roulotte et des chevaux et puis de l'intense rythme du travail de saison en cirque.
15: Et le projet Cornichon, il naît là ou il naît plus tard?
17: Non, il naît plus tard. Après le Cirque Bidon, on a créé une première compagnie avec deux collègues du Cirque Bidon, justement. Et c'était plutôt un spectacle de rue qu'on a tourné 3 saisons. Et puis, c'est un peu en parallèle de ça, en fait, que ça a commencé, le projet Cornichon. Voilà.
18: C'était il y a quelques années, c'était il n'y a pas si longtemps, en fait. On a démarré à se questionner sur créer une compagnie en duo, tous les deux. Pour faire un projet au plateau à deux. Et donc le projet Cornichon, ce n'est juste d'un délire comme ça. Tiens, si on faisait un truc avec les cornichons. Et en fait, on a gardé ça, quoi. Et ça fait 3 ans, je dirais, qu'on a commencé à réfléchir à ce projet. Et là, c'est le premier spectacle. Donc le spectacle Aigre-Doux, là, qu'on va présenter à la fin du mois ici, lundi. Et on est allé bien loin avec nos histoires de cornichons, finalement.
15: Très bien, on va rentrer direct dedans, alors dans le bocal, si on peut le dire comme ça. Ouais. Alors, Aigre-Doux, c'est un spectacle de cirque, mais un peu plus.
18: Bah ouais, carrément, ouais. En fait, c'est un spectacle de cirque, parce que voilà, on dit ça, quoi. On joue sous un chapidum, quoi, un petit chapiteau d'homme géodésique. Et surtout, c'est un peu plus qu'un spectacle de cirque, parce que moi, personnellement, je ne suis pas circassien, donc c'est un spectacle de cirque et de musique live. Et aussi de théâtre d'objets avec des cornichons, hein, n'est-ce pas? Et puis de clowns, on peut dire, s'en est, puisque nous, on travaille quand même beaucoup autour de cette discipline qui nous est chère.
15: Et toi, Agathe, du coup, c'est toi qui amènes la dimension circassienne, c'est quoi tes pratiques à toi?
17: Moi, dans ce spectacle, je fais du trapèze fixe. Et voilà, en fait, comme discipline de cirque, c'est tout ce qu'on verra dans ce spectacle. En fait, c'est vrai que, du coup, moi, c'est ma discipline principale. Abel, sa discipline principale, c'est la musique. Mais après, on est tous les deux vraiment en jeu, tout le temps au plateau. Et on a fait quand même beaucoup de clowns, tous les deux. Et du coup, c'est vraiment ça qui nous réunit sur le plateau et qui tient tout du long du spectacle.
15: Qui écrit quoi et comment ?
18: Ben, on écrit beaucoup ensemble, après on fait des propositions. C'est vrai qu'on a une écriture particulière, parfois on a une idée et puis on va aller la tester et puis ben, ou la garder, la peaufiner ou la mettre à la poubelle. On met beaucoup de choses à la poubelle en création, hein. Ça fait partie du délire de création. Et puis parfois c'est des impros, on travaille aussi beaucoup comme ça, c'est-à-dire qu'on passe au plateau et parfois avec un bout d'idée ou voire même pas, et puis on commence à triper avec un truc et puis on développe et puis après on garde ce qui nous plaît, on retravaille dans cette matière-là.
17: Ouais, ce spectacle, sa création, elle a été assez particulière, ouais. Parce que on s'est pas dit, on va faire ce spectacle sur ce thème ou cette histoire, voilà. C'est venu en fait d'une invitation qu'on a eue à jouer pour une école. Et donc, on a créé très rapidement une forme de 20 minutes. Et on l'a joué pour cette école, et de cette forme de 20 minutes qui était du coup pas du tout la même qu'actuellement. C'était vraiment une forme avec un portique très léger qui aurait pu se jouer en rue. De cette forme, on a fait des laboratoires ensuite de clowns, on a fait des résidences de bricolage, et puis de fil en aiguille, c'est devenu un spectacle sous un dôme avec un portique beaucoup plus gros, une scénographie. Un plancher, beaucoup de choses. Et ça s'est construit vraiment. L'écriture, elle s'est faite vraiment petit à petit.
15: Je reviendrai bien sur la salle de spectacle itinérante un petit peu.
18: Bah ouais.
15: Est-ce que déjà ça permet de pouvoir tester des choses quand on se sent un peu chez soi et qu'on invite les spectateurs dans son lieu en fait ?
18: C'est incroyable en fait d'avoir cette opportunité-là parce que donc déjà c'est une qualité un confort de travail qui est exceptionnel d'avoir une vraie salle, un vrai noir, de pouvoir faire une création lumière, de pouvoir avoir de quoi avoir techniquement plein de moyens pour raconter quelque chose. Et puis aussi de pouvoir être libre de choisir où est-ce qu'on la pose cette salle et comment on gère notre travail. Et d'autant plus aujourd'hui, c'est un choix qu'on a fait parce qu'on aimait ça, mais c'est aussi un choix que maintenant on trouve hyper juste parce que c'est tout à fait dans l'air du temps. Ça nous permet d'être vraiment libre dans comment on veut faire exercer notre métier, de travailler avec le public aussi, vachement. Et de ne pas être coincé dans un système... De spectacles conventionnés, on va dire. Des choses dans lesquelles nous, on n'est pas rentré dans ce réseau-là, donc on y est invité de temps en temps, mais ça nous permet d'avoir cette liberté-là. Et aussi, ben, c'est un lieu, quoi. Ça a une identité forte. Là, cette fois-ci, c'est un dôme géodésique, c'est pas un chapiteau, mais ça crée tellement un bel espace, et ne serait-ce que de le voir de l'extérieur, d'être là, c'est l'identité du cirque, et moi, ça me touche, en tout cas.
17: Oui, moi aussi... Ça me parle parce que j'aime faire du spectacle, j'aime être sur le plateau, mais j'aime aussi tout ce qu'il y a autour. Et d'avoir en fait cet espace-là, cette structure, ça me permet de faire aussi du montage, de réfléchir à la technique du spectacle qui est autour. Alors on n'est pas seul, hein, on est entouré d'une équipe. Mais moi, j'aime jouer, mais j'aime aussi tous ces à côté. Voilà, des fois, je joue avec d'autres spectacles aussi, plus en théâtre. Et j'ai pas ces côtés-là. En fait, j'arrive et on s'est occupé de tout et je joue. Et voilà. Donc ça, c'est vraiment quelque chose qui me plaît dans le fait d'avoir une structure. Et également, au fait de pouvoir accueillir de temps en temps aussi de faire des projets pédagogiques, de pouvoir accueillir aussi d'autres spectacles. Quand on s'implante quelque part, généralement, on essaye d'inviter d'autres compagnies. De pouvoir faire des concerts, enfin, je veux dire, ça ouvre les portes à beaucoup de choses de partage avec le public, quoi.
15: Évidemment, d'avoir sa propre salle de spectacle, ça a un coût, ça a des contraintes. Lesquelles ?
18: Bah, déjà, ça coûte de la thune, clairement. Hein, il faut investir dans du matériel. aussi, ça implique d'être quand même impliqué personnellement dans ça, dans ce qui est de la technique, quoi. Du montage, de l'entretien, du bricolage, parce que ça dépend des économies aussi de spectacle. Là, on parle de compagnie, et d'une compagnie qui a une économie fragile et très petite. On a quand même tout fait nous-mêmes. On a quand même énormément fabriqué de ce qu'il y a sous le dôme et même du dôme en tant que tel. On pourra en reparler s'il faut, mais on a cousu la toile avec un artisan. On est allé loin dans le processus de fabrication du cirque. Et ça implique donc du coup d'être très polyvalent dans les métiers, ce qui est beau aussi, ce qui, comme disait Agathe, moi aussi, nous porte, quoi, dans ça. Et puis d'accepter, mais comme dans plein de métiers d'artisanat, en fait, d'avoir un investissement qui n'est pas forcément rentable, quoi. Qui n'est pas rentable financièrement, en tout cas pas direct, quoi. Et il faut le voir sur du long terme, il faut accepter, quoi, que ça reste dans des économies un peu fragiles et qu'il faut se débrouiller avec ça. Et moi, ça me plaît beaucoup aussi. Et ça fait qu'on se retrouve... on dit on est artiste musicien, artiste de cirque, mais en fait on est aussi technicien, on fait de la scénographie, on bricole, on tire des câbles, on monte des lumières, on branche des enceintes, voilà quoi, on fait un peu tout quoi.
15: Agathe, t'as parlé que vous étiez toute une équipe autour et que vous étiez sur le plateau. Qui sont ces personnes et combien vous êtes ?
17: Alors on n'est pas très nombreux dans ce projet, on est 4. Enfin, il y a une équipe fixe en fait de 4. Il y a Vincent qui est régisseur son et lumière. Et puis Marie qui est là aussi pour la technique, pour le montage, le démontage. Et qui s'occupe aussi de tout ce qui est organisation autour, d'accueil public, du bar, de la billetterie, de toutes ces choses-là. Et donc voilà, ça c'est l'équipe principale. Après, la compagnie, elle a aussi un administrateur qui n'est pas avec nous sur les tournées, pas sur ce projet-là, mais qui le sera peut-être plus tard, mais en tout cas pour l'instant, non. Et quand on. Donc cet été, par exemple, là, on est 4 actuellement sur l'implantation à 10, mais cet été, on sera 5. Donc il y a une autre personne qui sera là aussi pour les à côté et pour l'aide au montage. Voilà. Et après, quand on arrive quelque part, on demande aussi des bénévoles, parce que pour monter le dôme, il faut qu'on soit. 7 ou 8.
15: Alors maintenant qu'on a bien parlé un peu de vous, rentrons dans le vif. C'est quoi Aigredoux ? Qui c'est qui fait le pitch ?
18: Allez, je me lance.
17: Vas-y.
18: Ouais. Aigredoux, en fait, c'est l'histoire d'un personnage qui est un vieux loup solitaire, et qui est chez lui, qui s'ennuie, et qui a un grain de folie. Et il a une relation particulière avec les cornichons. Qui sont c'est un peu son leitmotiv, quoi. C'est un peu sa douceur et ses amis. Ses amis imaginaires. Et ses amis, ils vont un peu devenir un temps réalité, mais par le biais du rêve. Et c'est un peu ce que raconte ce spectacle. Il est là et à un moment donné, il va partir dans un délire et ce délire, ça va être le spectacle, ça va être la traversée de ce délire en fait. Et ça va être incarné par plein d'univers différents. C'est un spectacle qui est très visuel et plein de conneries et de gros délires.
15: Vous visez qui comme public ?
18: Et ben, c'est un spectacle qui est tout public. À partir de 5 ans, on dit parce que quand même, c'est un spectacle qui dure une bonne heure. Donc il faut l'accrocher quoi. Mais c'est un spectacle qui est vraiment surtout public quoi. Il pourrait avoir une atmosphère un peu visuelle d'un jeune public, mais en fait c'est tellement ouais, je sais pas. C'est un délire qui parle. En tout cas moi en tant qu'adulte ça me parle. Enfin ça a parlé à beaucoup de gens en fait. Après on voit plus les cornichons de la même manière.
15: Merci beaucoup pour ça. On va rentrer maintenant dans le déroulé de cette soirée, enfin de ces 3 jours de
18: ouais,
15: spectacle.
18: C'est ça, 3 jours, ouais.
15: Ça alors, fin mai, c'est ça ?
18: C'est ça, ouais. Parce que là, en fait, on s'est installé à la Griotte, du coup. Et on est trop contents, parce que franchement, ce lieu, il est juste incroyable. Et puis, les gens sont trop cool là-bas. Et donc, on a monté notre dôme, parce qu'on s'y est pris un peu en avance, parce qu'on arrive là aussi en début de saison, donc on vient pour répéter avant la saison. Et on va jouer le dernier week-end de mai, donc le 29, 30 et 31 mai. On accueille le public, il y aura une petite restauration sur place, une copine qui vient faire les galettes, que sûrement les gens du Diwa doivent déjà connaître. Et puis voilà, un petit bar, un beau dôme pour accueillir les gens pour voir le spectacle.
15: Et vous serez tout seul ce soir-là? Ou comme vous avez dit tout à l'heure, vous invitiez souvent...
18: Ce week-end-là, on sera tout seul.
17: On sera tout seul.
15: Ouais.
18: Toute
15: la place.
18: Exactement, c'est un week-end pour nous. Non, parce que comme dit, on est en résidence aussi, et que là, sur cette implantation-là, on n'est pas... on se concentre un petit peu quand même sur le travail artistique. On avait besoin vraiment de...
17: On l'a joué l'été dernier, ce spectacle, mais on a besoin de revoir pas mal de choses, de le peaufiner, de faire beaucoup de bricoles, et voilà, en fait, d'inviter aussi d'autres personnes, c'est aussi du boulot, du coup... Là, on l'a joué un peu tranquille.
15: Pas de dispersion.
17: Voilà.
18: C'est ça.
15: Donc, vous l'avez joué qu'une seule fois?
17: On ne l'a pas joué qu'une seule fois. On a fait une implantation en juillet-août dernier, où on a joué 7 fois de suite. Voilà.
18: On l'a joué aussi au mois de juin l'année dernière, 3 fois. En fait, on l'a joué une dizaine de fois, ce voilà. spectacle. Ouais.
15: Est-ce que vous avez besoin de bénévoles pour ces 3 jours-là?
18: On n'est pas en recherche active. Après, s'il y a des gens qui sont motivés, ils peuvent nous contacter, quoi.
17: Ou passer nous voir, même,
18: c'est le mieux, quoi. Venir toquer à la porte du dôme. Après, on a déjà un petit réseau, on a déjà fait nos...
17: Après, on cherche encore du monde pour le démontage.
18: Ah oui, pour le démontage, oui, tout à fait.
17: Voilà, qui sera le lundi 1er juin, du coup.
15: À partir de quelle heure?
17: 9h, 9h30, petit café.
15: Voilà, très bien. Puis on peut vous rencontrer du coup ces 3 jours de spectacle.
18: Bah oui, tout à fait.
15: Est-ce qu'on peut rappeler les dates?
18: Alors le 29 à 19h30, le 30 à 19h30, et le 31, c'est à 16h30. Et on peut venir une heure avant pour déguster des galettes, pour boire un coup. Et puis après le spectacle, ça reste ouvert, pareil, pour passer un moment ensemble, quoi.
15: Les tarifs?
18: Alors les tarifs, c'est gratuit pour les moins de 5 ans. Pour les moins de 14 ans, c'est 8 euros. Il y a des tarifs réduits sans justificatif. Donc tous les gens qui ont envie de venir, c'est 10 euros. Et 15 euros en tarif plein. Et après, on peut soutenir la compagnie en donnant plus. Voilà, on est toujours preneur. Ça équilibre avec le fait de pouvoir faire des tarifs un peu tranquilles aussi pour les gens qui n'ont pas trop les moyens, sachant que, comme dit, c'est des économies qui sont fragiles, des cirques non subventionnés, mais on essaie quand même de rester aussi accessible.
15: Après 10, c'est quoi pour vous?
18: Après 10?
17: Après 10, ouais. Bonne question.
18: Non, si.
15: Vous avez de l'actu, c'est le moment.
18: Oui.
17: Cette année, on va faire une autre implantation en juillet. Et on est encore à la recherche d'un lieu, mais ça devrait se trouver dans les prochaines semaines.
18: Ça sera ou dans la Drôme ou dans le Gard. Ça ne sera pas très loin d'ici.
17: On ne va pas aller trop loin.
18: On a plusieurs plans. Mais et puis après, sinon, nous, on part l'été, on bosse avec l'école de cirque de Nîmes, on fait un projet dans les quartiers 2 semaines, début juillet, en pédagogie de cirque dans les quartiers de Nîmes, à Val-de-Gour, là-bas. Et après, on part avec notre autre compagnie, le Cirque Bâtard. Je fais un petit coup de com', Cirque Bâtard.
17: Cirque Bâtard.
18: Et on va aller en Alsace jouer sous un autre chapiteau. Et après, on sera un peu en vacances.
15: Je vous laisse le micro, là, sans question, sans rien, une petite parole libre pour finir.
18: Eh ben, la vie, c'est comme un pot de cornichon. Il y a toujours plein de choses à découvrir quand on ouvre le bocal. Et parfois, c'est un peu acide, mais il y a aussi beaucoup de douceur. Et je trouve que, même si on ne trouve pas l'équilibre parfait, la recette, elle est toujours bonne.

Il fait 14 degrés. 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

saxophone, Nicolas Delorme. 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
2: L'heure du journal de Pierre Boudien, c'est un moment fort de ferveur et de spiritualité qui débute à la Mecque.
4: Des millions de fidèles musulmans s'apprêtent à accomplir le pèlerinage du Hajj en Arabie Saoudite, un des 5 piliers de l'islam dont seront privés les Gazaouis pour la 3e année consécutive. Nous y revenons dans notre dossier dès le début de ce journal. Donald Trump poursuit son va-et-vient diplomatique. Le président américain annonçait ce week-end un accord imminent avec l'Iran, mais dit finalement vouloir prendre son temps. Le locataire de la Maison-Blanche pris entre les injonctions contradictoires de son propre parti. On évoquera également l'inquiétude des résidents étrangers aux États-Unis, désormais sommés de faire renouveler leur titre de séjour dans leur pays d'origine. Un vrai casse-tête pour les diasporas africaines, vous l'entendrez. À suivre également l'épidémie d'Ebola en RDC, les attaques qui se multiplient contre les centres de soins, la fin de la campagne présidentielle en Colombie, et puis RFI, plus polyglotte que jamais, une 18e langue rejoint la radio du monde aujourd'hui. On vous fait découvrir notre nouvelle rédaction en arménien à la fin de cette édition.
2: Mecque redevient ce matin le point de rendez-vous des musulmans du monde entier.
4: Ils sont des millions à avoir afflué en Arabie Saoudite à l'occasion du début ce lundi du Hajj, un pèlerinage annuel qui est aussi l'un des 5 piliers de l'islam. Tous les fidèles sont censés l'accomplir une fois dans leur vie, s'ils en ont les moyens. Un moment fort de spiritualité percuté cette année par les guerres au Moyen-Orient, celles qui menacent de reprendre entre Iran et États-Unis, on va y revenir, mais aussi celles qui continuent au Liban et dans la bande de Gaza. Abla Jounaïdi, bonjour.
5: Bonjour.
4: On va justement s'arrêter avec vous sur la situation des fidèles de l'enclave palestinienne. Abla, les Gazaouis privés du Hajj pour la 3e année consécutive.
5: Oui, en auraient-ils les moyens financiers? Les habitants de Gaza ne pourraient pas faire le voyage à cause du blocus israélien. Plus de 2000 pèlerins inscrits devront attendre cette année encore. À l'image de Ferial Altaoui, l'interrogé par notre correspondant à Gaza, Rami El-Megari.
6: On nous a demandé de renouveler notre dossier, mais malheureusement, le poste frontière n'a pas encore ouvert et on ne peut pas passer. Nous ne savons pas si nous serons encore en vie ou en bonne santé, si le pèlerinage est autorisé dans les années à venir. Est-ce qu'on sera vivant et en bonne santé? Nous espérons que Dieu aidera à ramener la paix à Gaza afin que nous puissions accomplir les rites dans les années à venir.
4: Alors, Abla, si les Gazaouis ne seront pas présents à la Mecque, les tensions et les risques de reprise de la guerre avec l'Iran n'ont pas empêché l'Arabie Saoudite d'accueillir les pèlerins du reste du monde. Les autorités annoncent que le pays enregistre plus de voyageurs que l'an dernier.
5: Plus d'1 500 000, y compris en provenance d'Iran, plus de 26 000 pèlerins musulmans chiites. Visiblement, l'Arabie Saoudite n'a pas fait payer le coût politique des attaques de Téhéran contre son sol en mars dernier, en réduisant drastiquement le nombre de visas aux Iraniens. D'ailleurs, Riyad entend plus que jamais éloigner les considérations politiques ou confessionnelles du pèlerinage, et cela afin de s'afficher comme le digne gardien des lieux saints de l'islam, un vieux sujet de discorde avec l'Iran. Riyad a investi l'équivalent de plus d'1 milliard d'euros pour la sécurité, la santé, le transport et le confort des pèlerins, alors qu'une chaleur étouffante s'est invitée au pèlerinage. Abu Assawar est arrivé il y a une semaine d'Irak et il a déboursé l'équivalent de 4 500 euros pour ce voyage.
7: On a rassemblé peu à peu cette somme et Dieu merci, on a obtenu l'autorisation. Les hôtels, la nourriture, tout est bien. L'organisation et l'accueil sont parfaits, les forces de sécurité sont présentes. On se sent bien, il n'y a pas d'inquiétude. Même si la guerre reprend, on rentrera par la route, voilà tout. L'Arabie Saoudite est un pays voisin.
5: Mais il n'en sera pas de même pour tous les pèlerins. Si le conflit reprenait entre les États-Unis et l'Iran, le transport et l'accueil des pèlerins seraient à nouveau un casse-tête logistique à gérer pour les autorités et les pays d'accueil, dont plusieurs ont appelé leurs ressortissants à éviter le voyage en Arabie Saoudite, à commencer par les États-Unis.
4: Un pèlerinage dans la guerre, c'était le dossier du 9h avec Abla Jounaïdi. Les pèlerins ont donc rendez-vous aujourd'hui à la Mecque. Ils se rendront ensuite à Mina et au Mont Arafat, avant un retour vendredi à leur point de départ pour les derniers rites de ce pèlerinage. Et on vous le disait, ces fidèles ont fait le déplacement malgré les risques de reprise des hostilités entre Iran et États-Unis. Après un week-end de déclarations optimistes sur la possibilité d'un accord, Donald Trump a trop pédalé hier. Le président américain a dit vouloir prendre son temps. Réouverture du détroit d'Ormuz, avenir du stock d'uranium enrichi de l'Iran et levée des sanctions financières contre Téhéran semblent être autant de points de blocage. D'autant, Edouard May, que le locataire de la Maison Blanche est également mis sous pression en interne avec des visions contraires dans son propre camp.
1: Donald Trump pris au piège, conclure un accord au plus vite et mettre fin à un conflit dénoncé par une partie de son électorat, sans pour autant passer pour celui qui capitule. Inclure ou pas la question nucléaire dans l'accord, existe-t-il une bonne solution ? Tout au long du week-end, l'opposition démocrate, mais aussi des élus républicains se sont fait entendre, à l'image du sénateur Ted Cruz qui craint des conditions trop favorables à l'Iran, ou de Roger Wicker, président de la commission des forces armées du Sénat. Celui-ci appelle le président à reprendre les frappes contre les structures militaires iraniennes. Sur CNN, le sénateur républicain Tom Tillis avertit qu'un accord avec l'Iran sans validation du Congrès serait condamné à l'échec.
8: Pete Hegseth et le département de la défense nous ont dit il y a environ 11 semaines qu'ils avaient anéanti les capacités de défense iraniennes et que ce n'était plus qu'une question de temps avant qu'on mette la main sur le matériel nucléaire. Et maintenant, on parle d'une position où on accepterait que ce matériel nucléaire reste en Iran. Quel est le sens de tout ça ?
1: Sur la question du dégel des avoirs iraniens exigés par Téhéran, là encore, les élus de son camp attendent au tournant à Donald Trump, qui n'a eu cesse de s'en prendre à Barack Obama sur ce même point lors de la signature de l'accord de 2015. Edouard May, Atlanta, RFI.
4: Et le secrétaire d'État Marco Rubio assure ce matin que Washington est prêt à un accord solide avec Téhéran.
2: Les États-Unis, Pierre, qui vont durcir l'accès à un précieux sésame.
4: Obtenir la green card, synonyme de résidence permanente sur le territoire américain, ça va devenir encore plus difficile. Déjà longue et fastidieuse, les démarches des candidats devront désormais être faites depuis leur pays d'origine. Concrètement, des titulaires de titres séjour temporaires ou des membres de famille de citoyens américains déjà présents aux États-Unis devront quitter le pays pour mieux y revenir, si et seulement si leur dossier est accepté. Une annonce qui a plongé les diasporas africaines dans l'angoisse. Charlotte Cosset, vous avez pu joindre une représentante des citoyens camerounais aux États-Unis.
5: En temps normal, ce long week-end férié aux États-Unis est propice aux réunions de famille et aux traditionnels barbecues, confie Sylvie Bello. Elle est à la tête d'une organisation de défense des droits des personnes d'origine africaine, le Cameroun American Council. Mais depuis les nouvelles annonces, son téléphone ne cesse de sonner.
9: Il y a beaucoup d'inquiétudes. Ce que les gens nous disent, c'est qu'ils ont suivi les règles, ils ont payé tous les frais, ils ont attendu, et maintenant on leur dit qu'ils doivent faire leurs valises et partir. Beaucoup se demandent si je pars, est-ce qu'on me laissera revenir ? Parce qu'il ne faut pas oublier la situation en matière de visa pour de nombreux pays africains. Donc ils sont très perturbés par ce qui se passe.
5: Une mesure inquiétante, c'est M. Sylvie Bello qui met en avant l'exemple des milliers de militaires africains engagés dans l'armée américaine.
9: Beaucoup de nos soldats d'origine africaine ou camerounaise s'inquiètent parce que leurs conjoints ou leurs parents risquent d'être séparés d'eux pendant qu'ils sont en mission. J'ai reçu un appel ce week-end d'un jeune homme qui va rejoindre la garde nationale. Il doit partir pendant 4 jours et sera injoignable. Il me dit « Je vais être absent et je vais laisser seul mon père handicapé. Je ne sais pas quoi faire. Est-ce qu'ils vont s'en prendre à lui pendant que je serai parti ?» C'est vraiment regrettable.
5: Plus d'un million de personnes avaient fait une demande de green card fin 2024, selon les données officielles, plus de la moitié d'entre elles seraient déjà sur le sol américain.
4: Charlotte Cosset, c'est peut-être la riposte de l'Ukraine à l'attaque russe massive qui a visé sa capitale dans la nuit de samedi à dimanche. Kiev a frappé ce matin les régions russes de Belgorod et Bryansk, annoncent les autorités locales. Des attaques qui ont fait au moins 2 morts, selon les mêmes sources. RFI, il est 7h08 à Kinshasa, la RDC qui durcit sa riposte face à Ebola, alors que 904 cas suspects et 220 morts probablement dus au virus ont déjà été recensés. Le gouvernement suspend les vols entre sa capitale et la ville de Bounia, proche de l'épicentre de l'épidémie. Sur place et notamment dans la province de l'Ituri, la tension monte entre communautés locales et personnel médical. Hier, à Mungwalu, un groupe de jeunes a attaqué un hôpital en voulant récupérer le corps d'une personne victime de la maladie, obligeant les forces de l'ordre à intervenir. Une autre attaque dans la même localité, cette fois vendredi, avait déjà permis à 18 cas suspects de s'échapper d'une tente de quarantaine. Le docteur Richard Lokundi est le médecin et directeur de l'hôpital général de Mungwalu. Il lance un message d'apaisement et de coopération à la population locale.
10: Le message que nous dirigeons, c'est à l'égard de la population de Mungwalu, de faire confiance au personnel soignant. Nous ne pouvons fabriquer des données, fabriquer une maladie. Donc, si la population ne croit pas qu'Ebola existe et Ebola tue à Mongoualou et qui continue à faire ce qu'elle est en train de faire là, nous risquerons de mourir tous. Voilà, je crois que cette évasion, les grands nombres de cas suspects qui se sont déversés de nouveau dans la communauté soit une bombe pour la population de Mongoualou. Déjà, les premiers résultats commencent à révéler que parmi ceux qui ont fui là, il y a aussi des cas qui sont...
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carte. Aujourd'hui c'était selon un rivage, m'a-t-on dit. Y'avait pas de jour du jour au menu. Eh bien aujourd'hui t'étais pas là. Le jour d'aujourd'hui il a pas été livré, tu vois. Pas venu, pas venu. Je demande le plat du jour. Mon jour du jour, pas venu, pas venu. Où est ma carpe du jour? 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

Et bonjour à toutes et à tous. Enchanté de vous retrouver pour partager l'actualité musicale avec ce Cordes Sensibles 99, présenté sous forme de playlist comme d'habitude. D'abord, direction la Guinée avec Karima Gomez et ce disque enregistré en direct et chanté en criole guinéen, Quantigas de Di Liberdadi, et le titre de l'album est Sintindo, cette chanson. Puis la franco-brésilienne Gilda, Camille Constantin da Silva, petite fille de Jean Constantin. De son album Gilda, paru en mars, voici Like a Child. GJ est un duo phénoménal, la voix de G est unique, accompagné de J, multi-instrumentiste, et de leur album Who Have I Become, voici My Baby. Charlie Wood est né et a été élevé à Memphis. Il a été claviériste pour le grand Albert King, a créé son propre trio, auteur, compositeur, et s'est installé au Royaume-Uni. Son dernier album, Your Love Is My Home, superbe dans sa totalité, et voici Love Cannot Love Alone. Christina Plouard et l'arpeggiata entreprennent un incroyable voyage sonore, la Torre del Oro. Aujourd'hui, Gayabo Zarandeao. Et Diana Reeves est en concert exceptionnel avec le Jazz

Ce très beau titre, Désespoir agréable. Une réédition spéciale 30e anniversaire, Jimmy Somerville live at Blue Note Open Air Vivi Bellinzona, avec un sublime I Necessary So et aussi Small Town Boy. Révélation Soul, Marie Sarah est franco-camerounaise et sort son premier album On My Way, 13 chansons habitées et portées par sa voix incroyable. Dans le dernier album de James Blake, Trying Times, il y a une expérience formidable. Il a emprunté le sample du You Want It Darker de Leonard Cohen. Et donc on va passer les deux titres. D'abord James Blake, Death of Love, puis ensuite Leonard Cohen, You Want It Darker. Un autre titre du live at Glass House d'Anastasia, Unrest. Et on terminera avec James Blake, Didn't Come to Argue. Et d'abord, direction la Guinée, Karima Gomez pour Sintindo.

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2: Merci de rester à l'écoute de RFI. Il est midi à Paris, 10h en temps universel. Le journal avec vous, Gilles Moreau. Gilles, bonjour.
3: Bonjour Caroline Paré, bonjour à tous. Dans l'actualité, un vent d'optimisme entre Américains et Iraniens. Un accord serait à portée de main pour mettre fin à la guerre au Moyen-Orient. Accord dont Israël redoute d'être tenu à l'écart, nous dira dans un instant Michel Paul. Dans ce journal aussi, un rassemblement de l'opposition turque qui a dit sa colère à la police anti-émeute a pris d'assaut hier à Ankara, le siège du principal parti d'opposition. En France, une vague de chaleur jamais vue pour la saison frappe le pays. Et pour la communauté scientifique, elle était prévisible. Nous verrons aussi que la motorisation électrique des véhicules concerne tous les constructeurs, y compris Ferrari. La marque au cheval se lance à son tour. Vers un accord États-Unis-Iran pour mettre fin à la guerre au Moyen-Orient. En tout cas, les deux camps envoient des signaux positifs, tout en écartant l'idée d'un accord imminent. Téhéran fait état ce matin de progrès dans les négociations en cours. Côté américain, le secrétaire d'État en visite en Inde a évoqué les chances de conclure un accord solide. Pour Marco Rubio, la réouverture du détroit d'Ormuz est en bonne voie, de même que la possibilité d'ouvrir des négociations sur le nucléaire iranien. À noter que sur le premier point, l'Iran fait une concession. Il n'est plus question d'imposer aux navires marchands de vrais péages, mais seulement des frais pour services de navigation. Du point de vue israélien, maintenant, la presse du jour exprime un scepticisme et une anxiété palpable quant aux garanties obtenues par le Premier ministre Benjamin Netanyahou. Revue de presse avec notre correspondant Michel Paul.
4: Haaretz, le journal de l'opposition, affiche clairement la couleur dans ses titres. Déception face à l'accord qui se dessine. Le quotidien souligne le décalage croissant entre la volonté américaine de clore le dossier et les exigences sécuritaires israéliennes. En coulisses, le climat est électrique. Israël exige le démantèlement complet des capacités nucléaires iraniennes avant toute levée de sanctions, craignant qu'un accord partiel ne soit, selon les termes de la presse, qu'un pansement laissant intacte la menace existentielle à moyen terme.

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1: Bonjour à toutes et à tous. 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

0: Salut toutes et tous, auditrices et auditeurs fidèles des Radios Libres en direct de Radio Méga Valence, en rediffusion sur RDOA à Die et sa région et Radiola, web radio basée à Djelfi. Atomic Mac est une émission antinucléaire mensuelle réalisée par le réseau Arrêt du nucléaire Drôme Ardèche. L'équipe aujourd'hui est composée de Jean-Pierre aux choix musicaux. Salut Jean-Pierre, Dominique, Georges et Gérard aux interviews. Nous retrouverons Dominique et Georges d'ailleurs, pas qu'aux interviews, mais aussi aux rubriques. Nous avons invité aujourd'hui Estelle Berger, présidente de la CRIRAD, nouvelle présidente de la CRIRAD depuis un an, et Alain Vol, un habitué de Atomic Mac, qui est référent nucléaire du groupe Greenpeace de Montélimar. Avant de retrouver Alain et tout le monde, Georges et Dominique pour la rubrique Fukushima.
1: Bonjour à toutes et à tous. Donc pour ce billet international, quelle est l'actualité de la centrale de Zaporijjia pour commencer?
2: Oui, bonjour auditrices et auditeurs, une actualité toujours inquiétante. En effet, selon RFI du 16-4-2026, pour la 13e fois depuis le début de la guerre, cette centrale occupée par l'armée russe a perdu toute son alimentation électrique extérieure, indispensable pour refroidir le combustible radioactif. Ce sont des actes de sabotage commis par la Russie, dénonce Jan van de Putte,

0: spécialiste des enjeux de radioprotection au sein de Greenpeace Ukraine. Ce qui est remarquable, c'est que l'électricité nécessaire aujourd'hui pour maintenir la centrale en sécurité est fournie par l'Ukraine, explique-t-il. Il ne reste plus que 2 lignes sur les 10 d'origine et ces 2 lignes ont été endommagées à plusieurs reprises par la Russie. Ce sabotage des lignes à haute tension poursuit un objectif très clair selon cet expert. De les déconnecter et d'obliger ainsi l'Ukraine à permettre à la Russie de raccorder la centrale au réseau russe. Si les Russes y parvenaient et qu'ils pouvaient redémarrer ne serait-ce qu'un seul réacteur, il n'y aurait alors plus de retour en arrière, leur garantissant le contrôle de la centrale pour toujours. Une stratégie particulièrement risquée, en privant la centrale de son alimentation électrique, la Russie l'expose à un risque majeur pour sa sûreté, avec la menace à terme d'un grave accident nucléaire, selon Greenpeace.
1: Le Figaro du 27 février donne d'autres informations tout aussi inquiétantes.
0: Oui, toujours sur la centrale de Zaporijjia, l'organisation Truffhounds a documenté des détentions de civils. La pression exercée sur les employés et l'implication progressive de Rosatom dans l'administration du site. En effet, les interrogations visaient souvent à obtenir des renseignements sur les activités de résistance, les armes et les liens avec l'armée ukrainienne. Certains détenus ont été contraints de signer des accords. Il y aurait eu au minimum 226 cas de détention illégale de civils à Enerhodar, dont des employés de la centrale. Certains détenus ont été battus, voire plusieurs fois par jour, d'une manière laissant aucune blessure externe visible, et étaient menottés pendant les coups. Certains avaient la tête recouverte de sacs pendant qu'ils étaient battus, ce qui provoquait des suffocations. La chercheuse Kenza Karmaoui dénonce, alors que le personnel doit pouvoir travailler sans pression, des personnes ont subi des actes de violence, il y a eu des faits d'intimidation et toute la culture de sûreté de la centrale a été érodée. Elle affirme que Rosatom étant une entreprise d'État, cela veut dire qu'il y a des relations particulières entre l'entreprise et les pouvoirs russes. Après une réunion du 25 février de l'AIEA, les familles de détenus d'Enerhodar appellent les États à intervenir pour obtenir leur libération.
1: Et maintenant, quelle est l'actualité, cette fois-ci, de Fukushima ?
0: Oui, d'après NHK du 21 avril, après le tremblement de terre de magnitude 7,7 survenu lundi 20, l'agence recommande aux habitants de 7 départements, dont Iwate, Fukushima et Hokkaido, de se préparer à une éventuelle catastrophe et de rester attentifs aux mises à jour jusqu'au 27 avril. Les autorités indiquent qu'il existe une probabilité accrue d'un mécaséisme le long de 2 fosses profondes dans l'océan. Aucune évacuation préventive n'a été requise, mais un tsunami de 80 cm a frappé le port de Kuji dans le département d'Iwate. Selon Fukushima Blog du 21 mars, toujours Fukushima, oui, TEPCO a diffusé le 19 mars 2026 des images montrant un trou dans la cuve du réacteur numéro 3. Ces images prises par une caméra embarquée sur des micro-drones montrent des structures délabrées recouvertes de corium, c'est-à-dire combustible et matière fondue. Les investigations se sont déroulées du 5 au 19 mars et le démantèlement complet des débris de l'unité numéro 3 commencera à partir de 2037.
2: Eh bien, on a le temps de prendre des vacances et de bronzer. Je vous laisse en compagnie tous les deux, Georges et Dominique, avec notre invité du jour, Alain Vol, référent nucléaire à Greenpeace de Montélimar. Et le sujet, c'est « Il y a 40 ans, Tchernobyl ».
1: Alain Vol, bonjour.
3: Bonjour. Bonjour à tous.
1: Tchernobyl, c'était en effet il y a 40 ans et pourtant ses conséquences se font toujours sentir. Nous voilà en Ukraine, le sarcophage et la nouvelle arche de confinement ne suppriment pas la menace, le démantèlement semble impossible. Où en est-on avec cette catastrophe ?
3: Eh bien effectivement, nous avons commémoré le week-end dernier les 40 ans de la catastrophe de Tchernobyl, puisqu'effectivement, le 26 avril 1986, l'explosion du réacteur numéro 4 de la centrale de Tchernobyl en Ukraine, qui à l'époque était en URSS, a provoqué le plus important accident nucléaire civil jamais constaté, c'est-à-dire au niveau 7 sur l'échelle INES, I-N-E-S. Cette échelle INES, en fait, c'est une échelle internationale de classification des événements nucléaires, mesurant principalement leur gravité, à l'image de l'échelle de Richter pour les tremblements de terre. Alors, cet accident a libéré dans l'air un nuage radioactif qui s'est propagé principalement sur toute l'Europe, avec de lourdes conséquences à court et à long terme sur les populations et sur le milieu naturel de plusieurs pays. Un nuage radioactif, il y a un très grand nombre d'éléments, mais en particulier, je m'arrêterai sur deux, l'iode 131 et le césium-137. Alors, l'iode 131, c'est un élément radioactif qui vient attaquer directement la thyroïde. Et c'est pour ça qu'on demande aux gens qui sont sous un nuage radioactif de prendre des pastilles d'iode, parce que cet iode que l'on ingère vient se positionner sur le récepteur de la thyroïde, empêchant l'iode radioactif de s'y déposer et d'être actif. On protège la thyroïde. Et le césium-137, c'est un radioélément qui est élaboré après la fission de l'uranium-235 dans la cuve des réacteurs. Il n'existe pas à l'état naturel. Et ce césium-137, il faut attendre 300 ans pour que sa radioactivité soit divisée par 1000. Donc c'est un élément radioactif extrêmement puissant, extrêmement fort.
1: Et ce n'est donc pas étonnant qu'on en retrouve, hélas, encore aujourd'hui. Alors, la CRIRAD va fêter ses 40 ans, puisque la CRIRAD a été fondée juste après la catastrophe de Tchernobyl et en conséquence à cette catastrophe. Or, ce laboratoire indépendant a démontré en 2015 qu'il y a encore des accumulations de césium-137 dans les sols, dans de vastes secteurs des Alpes en France, en Suisse, en Italie, en Autriche. Or, comme vous venez de nous le dire, eh bien ce césium-137 est très problématique.
3: Bien sûr, bien sûr. Et d'ailleurs, c'est vrai que la CRIRAD a fait cette enquête en 2015. Donc en fait, on constate que 29 ans après la catastrophe, à 1900 km de Tchernobyl, certains sols restent fortement contaminés et ça interpelle sur ce qui se passerait en cas d'accident nucléaire à un réacteur proche de nous. Et cette contamination a été confirmée par l'ACRO. L'ACRO, c'est un autre laboratoire indépendant, comme la
2: CRIRAD. Qui a été créé juste après la création de...
3: Juste après la catastrophe de Tchernobyl. Et qui travaille sur la contamination radioactive dans l'ouest de la France. Et lui, il a mené une enquête l'année dernière avec les enfants de Tchernobyl. Ils ont demandé aux gens de ramasser des champignons sur toute la France. Et là aussi, ils ont constaté qu'effectivement, les champignons, qui sont des bio-indicateurs sensibles au césium-137, étaient contaminés. Donc aujourd'hui, on a encore des territoires français, 40 ans après, qui contiennent du césium-137. Donc, c'est une catastrophe extrêmement grave, extrêmement importante, qui a eu des conséquences très lourdes et durables. Même si on nous a menti à l'époque en disant que le nuage s'est arrêté à la frontière, on sait très bien qu'il a contaminé effectivement tout l'Est et le Sud de la France. Et la Corse en particulier.
1: Oui. Pour en revenir à Tchernobyl, finalement, est-ce qu'on sait combien il y a eu de morts? Parce que c'est une question qui est restée, qui a fait preuve de beaucoup de déni.
3: Alors, effectivement, il y a un gros débat sur le nombre de morts de Tchernobyl. Il y a quand même 600 000 liquidateurs qui se sont approchés de ce réacteur en feu avec une radioactivité très importante pendant des années pour bâtir le premier sarcophage. Il fallait effectivement essayer de contenir les radiations. Et ils ont apporté du sable, du plomb, du béton. Et ils ont réussi à bâtir ce premier sarcophage. Et effectivement, un grand nombre d'entre eux ont été irradiés. Alors, le nombre, aujourd'hui, officiellement, lors d'une conférence il y a quelques années entre l'Agence internationale de l'énergie atomique et l'OMS, ils ont annoncé un chiffre qui est de 4000 morts. mais beaucoup d'ONG estiment que les morts sont beaucoup plus nombreux, puisqu'on sait que les radiations ne tuent pas forcément tout de suite, mais qu'elles ont des conséquences avec des cancers et des leucémies à moyen et long terme, et parfois sur plusieurs générations. Donc c'est très difficile d'estimer le nombre de morts, mais ils sont des milliers et des milliers. En revanche, et je tiens à le dire, ceux d'entre vous qui écouteraient de temps en temps Jean-Marc Jancovici, quand il dit qu'il y a eu zéro mort à Tchernobyl, c'est du déni absolu. Et donc, il faut être très prudent avec ses propos, parce que c'est un pro-nucléaire à fond. Et donc, il nie complètement les morts de Tchernobyl, et ceux de Fukushima d'ailleurs. Donc, beaucoup de morts, des milliers de morts, et ça veut dire que vivre à côté d'une centrale nucléaire, si un jour il y a un nuage radioactif, les risques sont très sérieux, très importants.
0: J'ai un chiffre à rajouter, 80% des liquidateurs sont en vie, mais bien esquintés, bien malades.
3: Je le crois, j'ai eu l'occasion de rencontrer l'année dernière deux journalistes qui enquêtaient sur le nucléaire et qui sont venus à Tricastin, je les ai accompagnés. Et puis après, quand on a commencé à discuter, je leur ai dit, vous savez, moi je ne vais pas vous dire des choses très positives sur le nucléaire, parce que bon, je milite pour la fermeture des réacteurs Tricastin. Et la journaliste me dit, mais monsieur, pas de problème, je suis ukrainienne, j'habite maintenant en France depuis longtemps, mais j'avais 7 ans, quand j'habitais à côté de Tchernobyl, j'avais 7 ans quand l'accident est arrivé, et mon souvenir, c'est qu'à l'école, on nous faisait boire du lait qui avait un goût absolument abominable, parce qu'en fait, il était bourré d'iode. Et donc, son père, qui était un liquidateur, est mort dans des souffrances absolument extraordinaires. Il a été mal soigné sur place, il a fini par venir en France, mais c'était trop tard. Donc, ces morts existent. Et donc, c'est très sérieux.
0: Paix à leur âme.
3: Paix à leur âme, oui.
1: Eh bien, donc, voilà ce que vous avez à nous dire sur Tchernobyl, et c'est vraiment pas encourageant. Donc, plus près de nous, avec Tricastin et Cruas, eh bien, il y a aussi des questions à se poser.
3: Oui, on va en parler après. En revanche, un petit détail quand même. Tchernobyl, il y a eu donc un sarcophage qui avait été bâti par les liquidateurs, mais il était moyen, on va dire. L'Union européenne a financé un deuxième sarcophage, ce que vous avez appelé une arche, qui a été installée plus tard. Et il se trouve que cette arche a reçu récemment, il y a quelques semaines, un drone russe qui a endommagé ce sarcophage. Et donc, il y a du risque à nouveau de fuite. Et ça, c'est un souci, parce que si les Russes continuent à bombarder Tchernobyl ou Zaporijja, oui, on risque d'avoir des problèmes très sérieux et un nouveau nuage.
2: Très bien. Merci beaucoup à tous les trois. On vous retrouve tout à l'heure, Alain, Dominique et Georges, pour la suite de cette interview. Depuis un an, Estelle Berger est la nouvelle présidente de la CRIRAD. On l'a invitée pour justement parler des 40 ans de la CRIRAD après la catastrophe de Tchernobyl. Et ben, Estelle, vous avez découvert la CRIRAD à quel âge ?
4: Bonjour. Alors c'est une association que je connais depuis très longtemps, puisque mon père était adhérent assez tôt à la création de la CRIRAD quand j'étais enfant. Donc j'ai toujours un peu connu la CRIRAD de loin, il y avait la revue de la CRIRAD sur la table du salon. Et puis je l'ai redécouverte, moi adulte, pour les 30 ans de la CRIRAD, donc il y a tout juste 10 ans, où j'étais adhérente un peu de loin, et j'étais venue pour la fête des 30 ans, et c'est là que je m'étais dit que quand j'aurais du temps, je m'investirais un petit peu dans cette association-là. Déjà, j'avais fait quelques mois d'intérim l'année dernière, quand Didier avait dû s'absenter un peu, donc on avait pu faire un premier essai, on va dire. Ensuite, je ne m'identifie pas aux prédécesseurs, hein. Ils ont monté un truc absolument formidable. Je prends le relais de la place qui sera la mienne. Et donc, ça n'est pas le même type de présidence que ce qu'il y a pu y avoir avec Michel Rivasi, Roland ou Didier. C'est une nouvelle page qui s'ouvre. Bon, pour l'instant, ça fonctionne pas mal. Un certain dynamisme à soutenir la nécessité d'une information indépendante sur cette question de la radioactivité. Voilà, la recherche, c'est le labo, et c'est tout le travail de dossier qui est en train de passer une transition aussi, hein, puisque les anciens, ceux qui ont créé la CRIRAD, ou les plus anciens, ils sont un peu sur le départ, c'est normal. Et donc il y a une jeunesse qui arrive et voilà, on accompagne cette transition. Ce qui m'importe, c'est que les gens, lambda, citoyens, citoyennes, puissent accéder à une information qui leur permette de se faire leur propre opinion. La CRIRAD n'est pas une association militante anti-nucléaire, c'est une association qui donne de l'information, et quand on a cette information, effectivement, c'est plus difficile d'être complètement favorable au nucléaire tel qu'il est. Voilà, donc moi ce qui m'importe, c'est que cette information continue d'exister. C'est le travail principalement des salariés, puisque moi j'ai pas du tout les compétences scientifiques sur la radioactivité, mais mon job c'est de leur permettre de faire le leur. Et donc c'est ça qu'on continue et qu'il n'est pas question d'arrêter. La CRIRAD, c'est une association qui a une éthique qui est très très vive et qui est très marquée. Une éthique d'intégrité intellectuelle et scientifique. Et il me semble que tant qu'on lâche pas là-dessus, même s'il y a des ajustements, des aménagements sur des choses, on garde notre orientation. Il y a 40 ans, j'étais gamine, hein, donc je peux pas dire que je connaissais la CRIRAD. Je connaissais le nom, mais je sais pas ce que ça voulait dire. Je fais partie des gens qui n'ont jamais rencontré Michel Rivasi. Donc je suis de la génération d'après. Donc l'enjeu, c'est une transmission d'une génération à une autre. Et ça, on est dans cet exercice-là en ce moment, avec Julien, Sirène et Marion Jeanbrun à la codirection depuis 3 ans maintenant. Je crois que c'est un cap qu'on passe bien, mais on verra dans quelques années. Ben, il y a 40 ans, il n'y avait pas de réseaux sociaux, c'était pas le même type de communication, et aujourd'hui, un très gros travail pour essayer de toucher de nouveaux publics. Et ça, c'est le challenge d'aujourd'hui, c'est de pouvoir intéresser des jeunes, avec des informations qui sont complexes et qui ne se lisent pas forcément en 3 lignes comme un tweet. Et ça, c'est le challenge, là, aujourd'hui. C'est-à-dire qu'en interne, la transmission, elle est plutôt assurée, il me semble, même au CA. Hein. Au CA, bon, moi, je suis la plus jeune, mais je veux dire, les membres du CA, aujourd'hui, il y a beaucoup de gens qui sont des jeunes retraités. Enfin, je veux dire, c'est pas que les anciens. Et puis, il y a des nouveaux membres du CA aussi, enfin... des gens qui n'étaient pas encore au CA, qui n'ont jamais été, donc il y a du nouveau. Après, c'est du côté du public, où le gros travail aujourd'hui, c'est de pouvoir sensibiliser des gens qui ne le sont pas forcément maintenant, quoi. Bah, moi, j'ai un rapport très vivant au lien social, et donc je me déplace à la CRIRAD, comme le faisaient les anciens. C'est-à-dire que le Covid est venu amener la visio par nécessité, et puis c'est un petit peu resté, parce que quand on habite très loin, c'est quand même vachement pratique. Moi, j'habite pas très très loin, donc je me déplace pas mal, et du coup, l'enjeu interne de rencontrer les salariés, ça fait déjà 2-3 ans que je participe à ce travail-là, d'abord avec Didier, et puis cette année autrement, enfin sans Didier. Donc le lien d'articulation CA-salarié, bon ben le CA c'est un employeur, hein, donc on a des instances de représentation du personnel, et puis on a aussi des rencontres directes, par exemple, vendredi soir on avait un CA, Bruno était encore dans les murs, j'ai discuté avec Bruno, et j'essaye de faire ça avec tous les salariés que je croise, de même que d'autres administrateurs, prennent du temps avec les salariés quand on les voit. Le deuxième point de lien avec les adhérents, bah ça c'est le travail du trait d'union, c'est le travail des AG, c'est le travail des salons, enfin, et donc là on continue ce qui existait, hein, il n'y a pas de révolution parce qu'il y a un changement de présidence. Actuellement il y a 10 salariés et il y a une stagiaire. Mais effectivement, dans la vie d'entreprise locale, déjà, c'est un beau bâtiment dans une zone où il y a des entreprises. C'est pas juste une association de 3 copains qui travaillent sur un sujet, quoi.
2: Merci Estelle, que nous retrouvons tout de suite sur la notion d'indépendance de la CRIRAD. Alors la CRIRAD a près de 4900 salariés, je crois savoir. Ça c'est une indépendance économique, mais quelle indépendance à l'heure actuelle vis-à-vis du politique et puis de cette dérive illibérale de la société ?
4: Première indépendance d'une association, que ce soit la CRIRAD ou une autre, hein, c'est d'être le moins dépendant possible du politique. Il se trouve qu'à la CRIRAD, le laboratoire, il est indépendant, hein. On n'est pas financé par l'État, on n'est pas... Voilà. C'est un axe qu'on maintient et, à ma connaissance actuellement, pas du tout l'intention de changer. On est dans la même ligne que ce qu'il y a toujours eu, donc qu'on traverse des moments plus difficiles, je crois que des attaques, il y en a déjà eu des très fortes, c'est pas quelque chose de nouveau. Enfin, la CRIRAD n'a jamais été vraiment d'ailleurs attaquée, en tout cas à ma connaissance, sur ses résultats. Sur l'interprétation des résultats, il y a des accords évidemment, hein, mais sur les résultats eux-mêmes, la CRIRAD, elle est reconnue. Hein. Et ça, on continue dans cette ligne-là, donc il n'y a pas de raison que ça change. L'essentiel, c'est de maintenir la qualité du travail. Et c'est sur ce point-là que le fait de rajeunir l'équipe aurait pu amener des difficultés, et ça n'est pas le cas, puisque le travail est toujours aussi sérieux. Crise ou pas crise, la CRIRAD, elle dira ce qu'elle a à dire. Là où je suis plus inquiète d'une certaine manière, c'est d'abord quel niveau d'information nous aurons pour pouvoir aussi avoir quelque chose à en dire. Mais ça, bon, ça c'est les réseaux de connaissances aussi, évidemment, des différentes institutions. Et puis...

0: Toutes les angoisses qu'il y a socialement parlant hein, autour de Zaporijja, autour de Tchernobyl, autour de l'Iran, eh ben, ne font pas réfléchir sur la relance du nucléaire, par exemple. Et ça, c'est un point qui me motive, moi, à occuper la fonction que j'occupe pour aller dire les choses, quoi, enfin, pour essayer d'ouvrir un peu la réflexion sur... Quand même, c'est pas anodin comme technologie. Quel risque on prend quand on fait ça? Il y a une capacité quand même à lire la réalité d'une autre manière que moi. Alors ça, c'est toujours une question pour tous les êtres humains, hein, que l'autre puisse penser différemment. alors, je rappelle juste, hein, la CRIRAD, ça n'est pas une association anti-nucléaire en soi. Hein. C'est une association d'information, et avec les infos qu'elle a, effectivement, qu'elle donne, qu'elle produit, effectivement, ça sert beaucoup à toutes les associations anti-nucléaires, et c'est comme ça qu'il y a un réseau autour de la CRIRAD très conséquent. Je suis entrée à la CRIRAD par une question que Bruno m'avait posée un jour, Bruno Chariron, c'était le nucléaire est-il compatible avec la démocratie? Et c'est cette réflexion-là qui m'a fait venir. C'est-à-dire comment, si on réfléchit et qu'on discute à plusieurs, est-ce qu'on irait vers le nucléaire si vraiment on réfléchissait et qu'on discutait à plusieurs? Je suis pas sûre. De se dire ça n'arrive qu'aux autres, ou ça peut pas arriver chez nous, nous on est bien plus sécurisés, enfin... C'est un discours que je trouve inquiétant, parce qu'il n'envisage pas la possibilité que quelque chose échappe. Et ça, c'est très très très problématique chez l'être humain. Quand il est convaincu que rien ne peut lui échapper, généralement on va au drame. S'il y a un accident et que la région Rhône-Alpes est évacuée, évidemment la CRIRAD, elle va avoir du mal à donner de l'info. Hein. Je vous avouerai que sur cette question-là, je ne sais pas trop comment vous répondre, en dehors de dire qu'on fera tout ce qui est en notre pouvoir pour informer, on fera tout ce qui est possible. Mais je ne sais pas dans quelle mesure les choses seront possibles ou pas. Enfin, il y a vraiment un point sur lequel je veux insister, c'est que si la CRIRAD existe... c'est parce qu'il y a des gens extrêmement compétents qui la font au quotidien. Je pense à toute l'équipe salariée, toutes, hein, je veux dire, c'est pas juste la co-direction, ils font un super boulot, mais ils sont bien entourés, ils savent se faire entourer aussi. Et puis il y a voilà, une équipe de bénévoles qui tient plutôt bien les choses. Pour autant, on sent un vieillissement, évidemment, hein, des bénévoles, et là par exemple pour le 23 mai on aurait besoin de monde, on aurait besoin de bras pour tenir cette journée, et comme dans beaucoup beaucoup d'autres associations, hein, on sent aujourd'hui que c'est plus difficile de trouver des bénévoles, donc j'en profite pour faire un petit appel, si jamais il y a des gens qui sont intéressés, ils peuvent prendre contact avec la CRIRAD pour venir donner un coup de main ce jour-là.
1: Voilà, nous retrouverons après l'interview d'Alain dans la deuxième partie de cette interview. Mais avant, Cheval Magique, les lampadaires du nucléaire.

0: Je te laisse, Georges, en compagnie de notre invité Alain Vol, référent nucléaire de Greenpeace à un groupe de Montélimar.
1: Alain, salut, merci de bien vouloir répondre à mes questions. Alors, les centrales vieillissantes en vallée du Rhône, il y a Cruas et Tricastin qui sont prévues pour durer 40 ans et qui doivent être prolongées jusqu'à 50, voire 60 ans par EDF.
2: Et même plus, puisque le directeur de la centrale du Tricastin, lors de ses vœux en début d'année, a indiqué qu'il envisageait de prolonger Tricastin jusqu'à 80 ans. Donc, c'est très inquiétant, parce que quand on connaît l'état des réacteurs de Tricastin, qui ont de nombreux soucis, on pense que le risque d'accident qui était

0: possible devient probable.
1: On retrouve ça dans le rapport de 2020 de Bernard Laponche.
0: En effet, en 2021 exactement, un physicien nucléaire, donc Bernard Laponche, a répertorié les incidents au Tricastin sur la période 2010-2020. Et il l'a fait sur la base des déclarations d'EDF à l'autorité de sûreté nucléaire. Il a relevé 147 incidents de niveau 1 et 2 sur l'échelle INES qu'on évoquait tout à l'heure. Et alors, le souci, c'est qu'il y a beaucoup d'incidents et qu'on ne sait jamais à quel moment un incident peut basculer en accident. Mais surtout, au moment où ces réacteurs périmés devraient être étroitement surveillés, la sûreté, qui est essentiellement réalisée par des sous-traitants, c'est une sûreté low cost. Et le risque d'accident s'accroît avec le temps. En effet, il faut savoir qu'aujourd'hui, quand EDF, qui sous-traite effectivement beaucoup de ces opérations, sous-traite à des sociétés extérieures la maintenance et la sûreté de ces réacteurs, ce n'est pas le plus compétent ou le plus expérimenté qui est choisi, c'est le moins disant, le moins cher. Et donc ce sous-traitant fait appel à un deuxième sous-traitant, qui lui-même a fait appel à un troisième sous-traitant et a fait appel à un quatrième sous-traitant. Ce qui fait que certains de ces travailleurs sous-traitants qui sont des travailleurs détachés, qui arrivent des pays de l'Est, de la Roumanie ou de la Pologne, ne savent même pas lire les notices. Et c'est ce que nous disait Gilles Reynaud de Ma Zone Contrôlée jusqu'à l'année dernière. Donc ça, c'est très inquiétant. Très, très inquiétant parce que ces réacteurs devraient être très contrôlés. Et malheureusement, les sous-traitants nous disent non, on n'a pas les moyens, on ne peut pas.
1: Oui, c'est ce que tu dis, ce n'est pas nouveau. Mais cela devrait apparaître quand même parce qu'en juin 2026, une enquête publique est instituée pour la prolongation des vieux réacteurs 3 et 4.
0: Oui, alors cette enquête publique va démarrer, je crois qu'elle démarre très très prochainement et j'aimerais d'ailleurs en parler avec tous vos auditeurs à la prochaine émission. Mais ce réacteur 3 et ce réacteur 4 sont aussi mal en point puisque je reprends les chiffres de Bernard Laponche, sur 2010-2020, il y a eu 34 incidents sur le réacteur 3. Et 33 incidents sur le réacteur 4. Donc eux aussi sont pas très bien en point. Et deux points particuliers, sur le réacteur 3, on a eu un problème de corrosion sous contrainte, puisque ils ont été obligés de couper un morceau de tuyau sur un circuit de refroidissement pour examiner en détail ce qui se passait. Donc ça veut dire qu'il y a eu un vrai problème, et ça s'est passé un peu sous les radars. Et le réacteur 4, il a un autre problème, c'est que lui, et ça on en reparlera je pense dans les mois qui viennent, il a un problème sur ce qu'on l'a évoqué déjà, c'est sur un coude E. Et ces coudes E, ce sont les coudes qui sont fixés sur la cuve et qui ramènent l'eau froide pour refroidir le réacteur. Et il semblerait que ces coudes E, qui ont été forgés donc il y a une 40 ou 50 ans, ils ont aujourd'hui des problèmes parce que les matériaux utilisés n'étaient pas complètement fiables. Et donc l'ASN s'inquiète beaucoup de l'avenir de ces réacteurs E pour le réacteur 4. Donc à suivre de très près.
1: Tout à fait, ben nous comptons sur toi. Et tout ceci nous amène à la probabilité d'un accident grave qu'il faudra bien gérer. Alors un exercice de crise a eu lieu en novembre 2025. Quelles consignes majeures pour quel type de population ?
0: Alors oui, c'était un exercice qui a eu lieu donc en novembre 2025, auquel j'ai participé en tant que membre de la CLIGET, comme observateur. Et donc, on a passé une journée autour du préfet et des équipes qui prennent en charge les accidents graves dans la région, et en particulier les accidents nucléaires. Pour faire court, en fait, un avion s'était abattu sur le canal de Donzère-Mont-Dragon.
2: C'est le scénario.
0: C'est un scénario. Le scénario disait, un avion s'est écrasé sur le canal de Donzère-Mont-Dragon et donc a perturbé le refroidissement des réacteurs 3 et 4. Et en particulier pour le réacteur 4, une aile de l'avion a coupé les circuits de refroidissement. Et il y a un risque de fonte du cœur. Eh bien, ce que j'ai observé, c'est qu'à midi, effectivement, EDF signalait que par manque de refroidissement, le cœur du réacteur commençait à fondre et que le corium n'allait pas tarder à percer la cuve. Et donc à ce moment-là, le préfet a donc recommandé l'évacuation. Mais ce que j'ai noté, c'est qu'en fait, la préfecture, les autorités publiques ont évacué 4000 personnes. Tout ça, c'est de la théorie, hein, mais ils ont évacué 4000 personnes, c'est-à-dire les enfants dans les crèches, les enfants dans les écoles maternelles et primaires, les gens dans les EHPAD et les malades à l'hôpital. 4000 personnes ont été évacuées en direction de Grenoble, pour ne pas être sous le vent ou en cas de nuage, qui pouvait arriver. Donc, eh bien, 4000 personnes, et pour les restes, c'était chacun pour soi, sauf qui peut. Donc c'est très important à savoir, si vous habitez dans le PPI de Tricastin, les 20 km, ou dans le PPI de Cruas, il y a très peu de chances pour qu'on s'occupe de vous sérieusement. Donc il faudra s'organiser vite. Mais c'est sur les 271 000 personnes du PPI de Tricastin,
2: le PPI, 4 000 personnes... c'est le périmètre concerné.
0: Oui, c'est les 20 km autour de la centrale. Hein. Eh bien, 4000 personnes sur 271 000 sont prises en charge et tous les autres, c'est sauf qui peut.
1: Oui, je peux rajouter, pour avoir consulté le PPI, qu'il est effectivement prévu des blocages de route par les services concernés. Donc il faudra aussi en tenir compte. Hein.
0: Alors les blocages de route, parce qu'effectivement, l'objectif c'est d'évacuer les gens, de les éloigner du réacteur qui a un problème. Sauf que, effectivement, il y a des gens qui aussi, pour des raisons personnelles, professionnelles, circulent et vont rentrer. Et donc l'objectif des policiers, qui effectivement seront tout autour du PPI, c'est d'empêcher les gens de rentrer. Et c'est pas de forcer les gens à partir, mais ça va être un embouteillage monstrueux, ça tout le monde le sait.
1: Et enfin, dernière question, Greenpeace a communiqué sur le manque d'information de la population et la responsabilité des élus locaux. Donc, parle-nous du plan communal de sauvegarde.
0: Alors oui, ça aussi, c'est ce que j'ai observé durant cette journée, c'est qu'effectivement, la population aurait dû être prévenue qu'il y avait un exercice de crise ce jour-là. Et en fait, on s'est rendu compte, à travers les commentaires que j'entendais, les remontées qui arrivaient au préfet, que les gens n'étaient pas vraiment au courant qu'il y avait un exercice de crise. Donc, si vous voulez, on nous dit, on fait un exercice de crise, effectivement, c'est important pour que les équipes qui sont en charge se rôdent, mais en revanche, la population, elle, n'est pas tellement concernée. Et d'ailleurs, un détail, puisque j'ai discuté avec des journalistes après coup, ils me disaient qu'effectivement, à l'hôpital de Montélimar, où ils avaient prévu un service pour accueillir des gens potentiellement irradiés, les vrais malades, ont vu débarquer des gens avec des combinaisons, des cagoules, qui transportaient des gens sur des brancards, et quand on leur a dit que c'était des gens irradiés, c'était panique à bord, parce qu'ils n'étaient pas informés du tout. Alors, effectivement, il y a un vrai problème d'information au niveau des élus. Alors, il y a quand même des choses qui sont prévues par la loi. Chaque commune doit établir ce qu'ils appellent un DICRIM, un document d'information communale sur les risques majeurs. Donc, dans les communes exposées à un risque majeur, le maire communique à la population, par tous les moyens appropriés, les caractéristiques du risque majeur, les mesures de prévention, les modalités d'alerte et d'organisation des secours. Je lis l'article L125.2 du Code de l'environnement dispose que « Toute personne a droit à l'information sur les risques majeurs naturels et technologiques auxquels elle est soumise dans certaines zones du territoire et sur les mesures de sauvegarde qui la concernent. » Donc, toutes les mairies qui sont dans les 20 km autour de Cruas et de Tricastin doivent établir ce DICRIM. Et bien entendu, il y a aussi le plan communal de sauvegarde. Ça, c'est la responsabilité du maire. Et le plan communal de sauvegarde, il a pour objectif de préparer la commune aux crises, catastrophes, accidents, canicules, épidémies. En lien avec le DICRIM, le plan communal de sauvegarde prévoit l'alerte et l'information des populations, le recensement des moyens et l'organisation de la réponse communale. En gros, chaque commune doit pouvoir dire aux citoyens, en cas d'accident nucléaire, vous devez vous rassembler à tel endroit pour être évacué. Et je conseille à tous les habitants des communes autour de Cruas et de Tricastin de demander à leur mairie de leur communiquer, enfin de leur parler de ce fameux plan communal de sauvegarde. Ça mérite une question.
1: On le,
3: Merci. Et on le répétera à chaque fois que nous ferons cette émission Atomic Pack sur Radio Méga. On va peut-être passer maintenant aux 40 ans de la CRIRAD. Présidente, qu'est-ce qui va se passer? Donnez-nous un peu des pistes de cette programmation du 40e anniversaire de la CRIRAD le 23 mai à Montpellier.
4: Alors, ça fait partie des choses dont je me suis peu occupée, voire pas, parce que j'étais sur d'autres dossiers de la CRIRAD ces derniers mois, et que je n'ai pas prétention à ce qu'il y ait absolument besoin que je sois partout. Donc Marion Jeanbrun, qui a coordonné tout ça, pourrait vous renseigner plus que moi. Pour autant... ce qui est sûr, c'est que, bon, déjà, la question du calendrier, c'est aussi quand est-ce qu'on a trouvé une salle dans ces périodes-là. Une salle bien. Les temps de la journée, effectivement, ça va être des temps de conférences, des temps de théâtre d'impro pour essayer d'animer un petit peu tout ça entre les conférences. Et un concert le soir avec, évidemment, des stands, une buvette et tout ça. Les temps de conférences, discussions vont porter autour de l'historique, hein, de la CRIRAD, c'est-à-dire comment on est arrivé à avoir besoin socialement de cette, d'une association comme celle-là. Donc la conf, c'est Tchernobyl, comment les manquements des autorités ont donné naissance à la CRIRAD. C'est quand même un point très important parce que 40 ans plus tard, on se rend compte qu'il y en a toujours besoin. Hein. Les missions de la CRIRAD en cas de catastrophe, donc qui pourraient répondre un peu à la question que vous posiez tout à l'heure, quelle place pour la CRIRAD dans une catastrophe, bon, voilà, vous en saurez plus ce jour-là. Et puis, comment la CRIRAD révèle-t-elle les impacts de l'industrie nucléaire, qui est le point un peu de lanceur d'alerte de la CRIRAD, qui était lancé comme ça par Michel Rivasi dès le départ, hein, et qu'on tient aujourd'hui, j'allais dire qu'on tient, et qui nous tient à cœur. C'est-à-dire que ce sont vraiment les points d'information fondamentaux de la CRIRAD. Donc cette journée, elle va s'organiser autour des axes comme ça, importants du travail de la CRIRAD, avec du spectacle d'impro par la compagnie Les Arsènes, et puis un concert de blues rock Lady Chesney Blues.
3: Voilà, donc il y a tout un tas de programmes. Vous pouvez venir à Radio Méga, il y en a dans le hall d'entrée pour vous faire une idée. On vous attend, nous y serons et on fera des interviews là-bas. Les trois moments importants, c'est les trois tables rondes à rubrique à brac.
2: Eh bien, pour revenir sur ce dont Alain Volk nous parlait, hein, quelle est l'actualité à Cruas et à Tricastin? Donc d'abord Cruas, Georges, nous t'écoutons.
1: Oui, merci. Cruas, à la suite du séisme du Taille du 11 novembre 2019, EDF a lancé un programme d'investigation pour améliorer la connaissance du sous-sol de la région. On obtiendra les données géophysiques nécessaires en faisant passer des camions vibrateurs sur les routes, en utilisant un bateau d'acquisition sismique sur le Rhône et ponctuellement en procédant à des détonations contrôlées en forage dans les zones escarpées difficiles d'accès. Les mesures géophysiques seront réalisées entre début mai et fin juin 2026. Le Tricastin, trois événements significatifs en mars impactant les réacteurs 1, 4 et 3 ont été déclarés au niveau 0 en dessous de l'échelle INES à l'ARSN. Merci de votre écoute.
2: Et maintenant, Tricastin? Non, tu...
3: L'agenda proposé par Dominique, ben je vais prendre la parole. En fin de compte, le gros événement qui va y avoir ce mois, c'est les 40 ans de la CRIRAD. Donc on a besoin de vous toutes et tous. Tous rendez-vous le 23 mai à partir de 9h du matin, 9h-9h30 du matin, avec les conférences sur place. Il y aura de quoi se restaurer et le soir de faire la fête. Donc n'hésitez pas à aller sur crirad.org pour avoir tout le programme.
2: Eh bien, voilà, cette émission est terminée. Donc, toutes les informations d'arrêt du nucléaire Drôme-Ardèche sdn26-07.org. Cette émission était réalisée par Jean-Pierre à la programmation musicale, Dominique, Georges et Gérard aux interviews et à l'animation. Et vous pouvez podcaster Atomic Mac sur radio-mega.com, rdwa.fr, j'appelle rdwa.fr, et radiola.media. Merci à nos invités, Estelle Berger de la CRIRAD.org et Alain Volg de greenpeace.fr.
3: Merci à toutes et à tous et à la prochaine fois sur toutes ces radios libres.

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0: 2 h de l'après-midi.
1: Il est 14 h.
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1: C'est bon ça. 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
3: Merci d'être à l'écoute de RFI, les 15h en temps universel, 17h à Paris et 18h à Kiev. Le journal vous est présenté par Gilles Moreau. Bonjour Gilles.
4: Bonjour Caroline Lachowski, bonjour à tous. Dans l'actualité, les lourdes menaces de la Russie. Les diplomates et les ressortissants étrangers sont appelés à quitter la capitale ukrainienne Kiev en prévision d'importants bombardements sur des installations stratégiques. Entre Américains et Iraniens, l'optimisme revient. Un accord serait à portée de main pour mettre fin à la guerre au Moyen-Orient, à suivre dès le début du journal. Au sommaire également, la fin de la campagne présidentielle en Colombie à l'approche du second tour dimanche prochain. Et l'épidémie d'Ebola en RDC, l'agence américaine USAID a été dissoute par Donald Trump dès le début de son mandat. Vincent Sorio, notre correspondant à Washington, nous dira qu'avec elle, l'épidémie aurait pu être détectée plus tôt. Vers un accord États-Unis-Iran pour mettre fin à la guerre au Moyen-Orient. En tout cas, les deux camps envoient des signaux positifs en ce début de semaine. Téhéran fait état de progrès dans les négociations en cours. Côté américain, le secrétaire d'État en visite en Inde a évoqué les chances de conclure un accord solide. Pour Marco Rubio, la réouverture du détroit d'Ormuz est en bonne voie, tout comme la possibilité d'ouvrir des négociations sur le nucléaire iranien. Donald Trump estime de son côté qu'il y aura un accord excellent et significatif ou bien pas d'accord. Le chef de la Maison-Blanche souffle une fois de plus le chaud et le froid car il est face à une équation compliquée. Explication, Guilhem Delteille.
5: Y a-t-il une bonne solution pour Donald Trump ? D'un côté, l'option militaire, la reprise des bombardements contre l'Iran, augmenterait les tensions autour du détroit d'Ormuz et donc accroîtrait les conséquences économiques mondiales qui n'épargnent pas les États-Unis à quelques mois des élections de mi-mandat. Elle représenterait aussi un risque sécuritaire en puisant encore plus dans les stocks d'armes du pays. Mais de l'autre, le président états-unien fait face à des pressions pour ne pas signer cet accord. Celle d'Israël, tout d'abord, dont les exigences ne seraient pas remplies. Le pays veut notamment que les capacités nucléaires et balistiques de l'Iran soient démantelées, celles de certains élus républicains aussi, qui, comme le sénateur Ted Cruz, jugent qu'un accord serait une erreur désastreuse. Pour satisfaire cette aile-ci, Donald Trump a donc relancé l'idée d'un élargissement des accords d'Abraham. Samedi, lors d'un appel téléphonique avec des dirigeants de la région, il a demandé à l'Arabie Saoudite, au Qatar et au Pakistan de s'engager vers une reconnaissance d'Israël. Mais selon le site d'information Axios, sa suggestion a été accueillie par un silence absolu, poussant le locataire de la Maison-Blanche à plaisanter sur une coupure de la ligne.
4: Guilhem Delteil, également dans l'actualité de ce lundi, je vous lisais pour commencer les menaces de la Russie. Le ministère russe des Affaires étrangères a appelé les ressortissants étrangers présents à Kiev à quitter la ville. La Russie se prépare selon lui à bombarder des installations industrielles de défense ainsi que des centres de commandement dans la capitale ukrainienne. En Russie, deux personnes ont été tuées ce matin dans les régions de Belgorod et de Bryansk. L'Ukraine a frappé la Russie en représailles aux bombardements qui ont fait de nombreuses victimes dans la nuit de samedi à dimanche, notamment à Kiev. On en vient à l'épidémie d'Ebola en République démocratique du Congo. Plus de 900 personnes sont désormais soupçonnées d'avoir contracté la maladie d'après l'OMS. Quant à l'Agence sanitaire de l'Union africaine, elle évalue les besoins à plus de 300 millions de dollars. Or, l'une des entités spécialisées dans la réponse humanitaire brille par son absence. C'est l'agence américaine USAID, dissoute par Donald Trump dès le début de son mandat. Vincent Sorio s'est entretenu à Washington avec l'un des anciens dirigeants de cette agence.
6: Jeremy Conendike est très pessimiste car l'épidémie actuelle d'Ebola lui rappelle celle qu'il a combattue avec les équipes de USAID au milieu des années 2010.
7: C'est sans doute l'épidémie d'Ebola la plus inquiétante que j'ai jamais vue. Je la placerai au niveau de l'énorme épidémie de 2014 en Afrique de l'Ouest en matière de risque sanitaire.
6: À l'époque, il dirigeait les antennes d'urgence de USAID qui avaient mis plus d'1 milliard de dollars sur la table pour lutter contre la maladie et Jeremy Conendike en est persuadé. Aujourd'hui, si l'administration Trump n'avait pas détruit cette agence, l'épidémie aurait pu être détectée plus tôt.
7: Ça aurait été un coup de fil d'un directeur d'hôpital ou de labo disant qu'il voyait quelque chose d'inexpliqué ou l'appel d'un prestataire de clinique mobile qui nous aurait dit « on pense qu'on a affaire à une fièvre hémorragique virale ». Mais le gouvernement américain n'a pas été mis au courant parce qu'on ne parle plus à ces institutions.
6: Jeremy Conendike tacle aussi les annonces récentes de la diplomatie américaine qui s'engage à financer par le biais de l'ONU 5 50 cliniques anti-Ebola en RDC et en Ouganda. La Maison-Blanche, dit-il, n'a aucune idée des difficultés que cela implique et nous ne serons presque d'aucune aide sans travail de terrain. Vincent Souriau, Washington RFI.
4: Sur place en RDC, des incidents la nuit dernière à Mongwalu, foyer de l'épidémie, des habitants qui voulaient reprendre une dépouille s'étant introduite dans l'hôpital local. L'intelligence artificielle vue par le pape, la première encyclique de Léon XIV a été dévoilée ce lundi au Vatican. C'est un texte d'une cinquantaine de pages qui analyse les bouleversements de l'intelligence artificielle pour l'homme, tout en rappelant les grandes lignes de la doctrine sociale de l'Église. Le pape exhorte à ne pas exclure la technologie, à condition de toujours la mettre au service de l'homme.
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4: La campagne électorale a maintenant pris fin en Colombie avant le second tour de la présidentielle dimanche prochain. 14 candidats sont en lice pour succéder à Gustavo Petro, premier président de gauche dans l'histoire du pays. 14 dont 3 favoris, à gauche Ivan Cepeda et à droite Abelardo de la Espriella et Paloma Valencia. Tous 3 viennent de tenir leur ultime meeting de campagne à Bogota pour RFI, Marie-Ève de Teuf.
8: L'ancien sénateur Ivan Cepeda, qui se pose en héritier de Gustavo Petro, était dimanche dans le port de Barranquilla, sur la côte caraïbe.
9: Notre gouvernement progressiste aura pour priorité de mettre l'État au service des exclus, des oubliés et des marginalisés. Les plus pauvres seront notre priorité, que ce soit clair.
8: L'outsider Abelardo de l'Espriella était lui dans la ville de Medellín. Abelardo est un avocat sans aucune expérience de l'administration publique. Il est connu pour avoir défendu mafieux et grands criminels. Il a beaucoup d'argent et se fait appeler le tigre.
10: La République de Colombie doit être défendue sur les principes de la liberté, de la famille, de l'ordre et de la prospérité.
8: L'ancienne sénatrice Paloma Valencia vient elle aussi de la droite dure pour tenter de contrer le populisme médiatique d'Abelardo de l'Espriella. Paloma a fait campagne plus au centre.
11: Nous vous demandons de nous confier l'avenir de vos enfants en élisant la première femme présidente de Colombie.
8: Des partisans d'Ivan Cepeda rêvent d'une victoire dès le premier tour. Ils craignent l'alliance des candidats de droite au deuxième. Marie-Ève de Teuf, Bogota, RFI.
4: Une grande partie de l'Europe suffoque, confrontée à une vague de chaleur exceptionnelle pour la saison. Selon Météo France, il n'y aura pas de changement avant la fin de la semaine. Un dôme atmosphérique empêche la chaleur de s'échapper. Il bloque la formation des nuages, ce qui entraîne des températures caniculaires. En Angleterre, avec plus de 33,5 degrés Celsius enregistrés près de Londres, eh bien, le pays vient de battre un record historique pour un mois de mai. Au Japon, scène de bousculade dans les rayons jeux vidéo des magasins. Les clients ont profité du week-end avant une augmentation du prix de la Switch 2, plus 20% pour la console vedette, qui s'est déjà vendue à plus de 20 millions d'exemplaires depuis son lancement, c'était il y a presque un an. Alors payer 10 000 yens de plus, soit une cinquantaine d'euros, eh bien beaucoup de Japonais s'y refusent, surtout dans un contexte d'inflation. Reportage de notre correspondant à Tokyo, Bruno Duval.
12: Dans ce magasin d'électronique du centre-ville, ce vendeur affecté au rayon des consoles de jeux ne sait plus où donner de la tête depuis 15 jours.
13: C'est incroyable, les clients se ruent dessus. On est presque en rupture de stock. Je dirais que depuis l'annonce de l'augmentation de son prix, on en vend quasiment deux fois plus qu'avant.
12: Cet octogénaire a hâté son achat car il doit faire attention à ses dépenses. Sa pension de retraite n'étant que de 160 000 yens, 850 euros.
14: Je comptais me l'offrir à Noël, mais en fin de compte, vu mon petit budget, je me suis dit que c'était mieux de l'acheter avant qu'elle ne coûte plus cher.
12: Sandy, une touriste américaine en vacances dans l'archipel, en a profité pour acheter un modèle de la Switch 2 qui n'est pas commercialisé à l'étranger. Il est unilingue, uniquement en japonais, mais ne coûte que 380 dollars environ, soit beaucoup moins que le modèle vendu aux États-Unis.
15: 500 dollars la console, sans compter le prix des jeux, c'est juste n'importe quoi. Plutôt mourir que de payer un tel montant.
12: Mais Nintendo a prévenu, les étrangers qui achètent au Japon cette console exclusivement destinée au marché nippon en vue de l'utiliser dans leur pays ne bénéficieront d'aucun service après-vente ni d'assistance technique de la firme en cas de problème. Bruno Duval, Tokyo, RFI.
4: Et sachez pour finir qu'à partir du mois de septembre, eh bien cette augmentation des prix de la Switch 2 sera effective dans le monde entier. Un tout dernier mot de tennis à Roland-Garros, la suite du premier tour, c'est déjà fini pour Stan Wawrinka, vainqueur du tournoi 2015. Le Suisse de 41 ans a été sorti au premier tour de Roland-Garros qu'il disputait pour la dernière fois. Voilà, l'information revient à 18h avec le journal en français facile d'Adrien Delgrange, un grand passionné de tennis. Je vous l'apprends peut-être, Nathalie Amar, bonjour.
16: À la différence de moi, voilà, je vous l'avoue. Merci Gilles Moreau, sur le Pont des Arts, ça démarre dans 30 secondes avec l'artiste Steve Mandoma.
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2: Lundi 25 mai, bonsoir à tous, soyez les bienvenus, on est ravis de vous retrouver pour la session soirée de l'info sur RFI, c'est parti pour 3 heures d'actualité. Le programme, le grand reportage dans 10 minutes qui nous emmènera au Cabo Delgado, région du nord du Mozambique, région riche en matières premières, mais région surtout en proie à une guerre sanglante depuis près de 10 ans, conflit oublié ou presque, car la presse est interdite d'accès. Notre envoyé spécial a pu se rendre sur place. Juste après, le débat du jour, on va parler tennis ce soir. Roland Garros s'est ouvert hier dans un contexte de grogne des joueurs. Ceux-ci affirment que leurs gains ne sont pas proportionnels aux recettes du tournoi. Ils dénoncent une mauvaise redistribution. C'est une revendication qui concerne les autres tournois du Grand Chelem. D'où notre question, est-ce que les joueurs de tennis professionnels aujourd'hui sont suffisants payés? Les meilleurs mondiaux sont-ils l'arbre qui cache la forêt? Réponse à suivre dans 30 minutes. Dans une heure, le grand journal du soir et le dossier qui sera consacré à cette victoire de la Chine. Le géant Huawei qui parvient à un nouveau mode de fabrication des puces et cela lui permet de contourner les obstacles dressés par Washington. 18h30 TU, Afrique Soir, première édition de ce lundi. 19h10, temps universel. Dans 2h10, le grand entretien du soir avec la romancière Sophie Fontanelle. Elle va évoquer la réinterprétation du récit. Sophie Fontanelle a réécrit l'histoire de Sherazade. Elle en parlera avec Frédéric Genot. Et puis Accent d'Europe, dernier rendez-vous de cette session soirée de l'info ce lundi. Accent d'Europe en Roumanie ce soir, au contact d'une population qui paye au quotidien la crise politique. Reportage également en Allemagne, des femmes catholiques. On est le lundi de Pentecôte, des femmes catholiques défient une église réservée aux hommes. Ce sera à 19h40, temps universel. Voilà pour le programme pour l'heure 17h02 TU. Bonsoir Adrien Delgrange.
4: Bonsoir à toutes et à tous.
2: À la une de votre journal ce soir, la guerre au Moyen-Orient et cette question évidente. Où en sont les négociations entre l'Iran et les États-Unis?
4: Donald Trump a fait miroiter un accord imminent tout ce week-end et aujourd'hui lundi. De son côté, l'Iran assure que des progrès ont bien eu lieu, notamment sur la question de la réouverture du détroit d'Ormuz. Mais un peu plus tard dans la journée, le porte-parole du ministère iranien des Affaires étrangères en la personne d'Ismaël Bakaï reste mesuré.
5: Il est exact de dire que nous sommes parvenus à une conclusion sur une grande partie des questions en discussion. Mais de là à dire que la signature d'un accord est imminente, personne ne peut l'affirmer. À ce stade, les discussions ne portent pas de manière détaillée sur la question nucléaire.
4: À cela s'ajoute une contrainte susceptible de compliquer les négociations entre États-Unis et Iran, puisque Donald Trump exige, par ailleurs, depuis aujourd'hui, il exige des pays à majorité musulmane, en premier lieu l'Arabie Saoudite et le Qatar, de normaliser leurs relations avec Israël, et ce, dans le cadre d'un potentiel accord de paix avec l'Iran. Pendant ce temps-là, ailleurs sur la planète, le président chinois a reçu aujourd'hui à Pékin le premier ministre pakistanais, Shehbaz Sharif, et le troisième dignitaire étranger à avoir été accueilli ces dernières semaines par Xi Jinping, juste après Donald Trump et Vladimir Poutine, signe Yelena Tomic de l'importance accordée par la diplomatie chinoise au Pakistan.
6: Xi Jinping n'a pas tari d'éloge pour son vieil ami Shehbaz Sharif, accueilli au palais de l'Assemblée du Peuple à Pékin à l'occasion du 75e anniversaire des relations diplomatiques. Le président chinois a salué l'amitié indestructible entre les deux pays qui se sont toujours compris, fait confiance et soutenus mutuellement pendant des décennies. Xi a explicitement salué aussi le rôle constructif d'Islamabad dans la médiation entre Washington et Téhéran et peu importe le contexte international, le développement des relations sino-pakistanaises restera une priorité pour la diplomatie chinoise, a encore souligné Xi Jinping. Shehbaz Sharif a quant à lui qualifié les deux pays de frères de fer, salué le soutien chinois à la paix régionale et insisté sur le besoin d'investissement. Selon la presse pakistanaise, des accords de plusieurs milliards de dollars ont été signés dans les domaines de l'agriculture, de l'industrie, de l'intelligence artificielle. Les deux dirigeants ont enfin réaffirmé leur volonté d'accélérer d'intégrer la phase 2 du corridor Chine-Pakistan, un projet stratégique pour la Chine et présenté comme vital pour l'économie pakistanaise.
2: Yelena Tomic, RFI à Paris, 19h05. Le pape lance un puissant appel à désarmer l'intelligence artificielle pour, dit-il, l'empêcher de dominer l'humain. Dans un texte de 130 pages à tonalité profondément sociale, le souverain pontife dénonce également dans ce texte l'esclavage trop tardivement condamné à ses yeux par l'Église catholique. Au Vatican pour RFI, Eric Sénanc.
7: Qu'il existe une continuité tout au long de l'histoire de la conviction de la dignité de chaque être humain, l'Église, en 18 siècles, n'est pas parvenue à en exprimer officiellement l'incompatibilité totale avec l'esclavage, écrit le pape dans son encyclique. Nous ne pouvons nier ni minimiser le retard avec lequel l'Église et la société ont condamné le fléau de l'esclavage, poursuit encore Léon XIV, qui souligne l'énorme souffrance et l'humiliation que l'esclavage a signifié pour tant de personnes. C'est pourquoi, écrit encore le souverain pontife, au nom de l'Église, je demande sincèrement pardon. Les mots sont forts sous la plume du chef de l'Église catholique, qui dans cette encyclique part de cette réalité sombre pour mettre en garde contre de nouvelles formes d'esclavage qui se nourrissent de chaînes économiques et d'infrastructures numériques. Le pape dénonce sans détour les entreprises de l'IA qui s'approprient les datas, transformant les vies personnelles en informations exploitables. Celui qui détient les données sanitaires de populations entières, note-t-il par exemple, peut décider avant les autres à qui destiner les médicaments, les investissements et les protections. Ici se joue donc l'un des enjeux moraux les plus urgents de notre époque, note ainsi le souverain pontife, transformer la connaissance partagée en bien commun et non en levier de domination. Autrement, relève-t-il, l'ère numérique ne sera pas post-coloniale, mais coloniale sous une nouvelle forme. Éric Sénanc, Rome. RFI.
2: Midi 7 à Bogota, en Colombie, le premier tour de la présidentielle aura lieu dimanche prochain, mais la campagne est déjà terminée. Une semaine de veille électorale vient de débuter, une semaine sans sondage, sans meeting pour permettre aux Colombiennes et Colombiens de se décider. En tête des sondages, il y a Iván Cepeda, sénateur, âgé de 63 ans, philosophe, défenseur des droits humains et dauphin du président sortant Gustavo Petro. Et puis, à droite, en deuxième position, un outsider, l'avocat Emiliano millionnaire Abelardo de la Espreya, 47 ans, admirateur de Donald Trump. Ils font tous les deux la course en tête, analyse Yann Basset, professeur de sciences politiques à l'Université de Bogota.
8: On a eu une campagne assez atone avec très peu de propositions pour l'avenir. On a beaucoup parlé du gouvernement sortant. Il n'y a pas eu de débat entre les candidats. Et donc le président qui ne peut pas se représenter a tout de même été au centre de la campagne avec une communication qui a pris un peu toute la place et qui donne effectivement à ces élections un aspect de plébiscite sur son action à lui. Il y a des propositions mais qui sont plus des slogans. Par exemple, Abelardo de la Espreya parle d'une réduction de la dépense publique de 40%. Ce qui semble un chiffre absolument, qu'on ne voit pas vraiment comment il pourrait le faire. Iván Cepeda parle de lutte contre la corruption, mais il n'est pas très précis sur ce qu'il prétend faire pour lutter contre la corruption. Donc voilà, on a des slogans comme ça, des marqueurs, mais pas vraiment de propositions très précises.
2: Yann Basset à Bogota au téléphone avec Marine de la Moissonnière. Et puis enfin, une grotte en plein cœur de Paris. C'est l'installation éphémère imaginée par l'artiste JR pour transformer le Pont Neuf, le plus vieux pont en pierre de la capitale française. Si le chantier ne sera finalisé et ouvert au public à partir du 6 juin prochain, la structure gonflable géante de 120 mètres de long, 18 mètres de haut, aux allures de montagne enneigée, recouvre entièrement l'édifice historique et ne laisse pas les curieux indifférents. Reportage Mélie Bernier.
9: Sur le trottoir à la sortie du métro, c'est l'embouteillage. On trouve là, comme sortie de terre,
10: une structure immense qui fait tout le Pont Neuf. Ça monte très très haut, ça évoque vraiment une montagne, une caverne, une grotte, tout ça.
11: Qu'est-ce que ça vous fait de voir le Pont Neuf dans cet état-là ?
10: C'est extra, c'est magnifique, vraiment.
9: Toujours en cours d'installation, la caverne gonflable interroge.
12: Quel est le but ?
13: Je trouve que ça casse un peu l'ambiance du fait qu'il fait chaud.
14: De loin, ça ressemble plutôt à une montagne de glace.
15: Ça m'évoque le froid.
9: Avec cette œuvre, l'artiste cherche plutôt à briser la glace, sortir de l'isolement au profit du lien social. Un pari réussi pour Lucien et sa grand-mère Nicole.
16: Les jeunes n'ont pas forcément envie d'aller, je sais pas moi, dans des musées ou autres. Là, on sort, on voit l'art accessible à tout le monde.
17: Ça remue beaucoup de monde. C'est bien. Ça vaut d'être vu.
9: Une œuvre intergénérationnelle en clin d'œil à Christo et Jeanne-Claude, couple d'artistes qui avaient déjà emballé le pont 40 ans auparavant.
18: Mais c'est plus spectaculaire, ça. C'est plus étonnant.
11: Alors là, vous étiez à vélo, ça vous a fait vous arrêter ?
12: Oui, absolument. Oui, même je suis venu pour.
9: Il sera possible de s'aventurer à l'intérieur de la caverne gratuitement jour et nuit du 6 au 28 juin prochain.
4: Mélie Bernier en reportage à Paris. Ainsi se referme cette édition internationale. Dans une vingtaine de minutes, le débat du jour sur les salaires des joueurs de tennis. Et d'ici là, grand reportage au Mozambique.
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1: Salut à toutes et à tous. Parce que j'ai pas mis de niveau dans mon casque, voilà, c'est mieux. Ravi de vous retrouver, c'est Star des Champs l'émission, avec Blazou. Ça va, mon Blazou?
2: Oui, très bien, merci.
1: L'inimitable Tonton Alain est là ce soir aussi pour la dernière de la saison. Tonton, ça va? Je t'ai réveillé, pardon.
3: Content de partir en vacances.
1: Ah, c'est cool. Monsieur Vol, Gaëtan,
4: ça va? Ça va, c'est super.
1: C'est cool. Donc ce soir, on a des, au niveau de l'actu locale, on a des invités, Françoise et Valérie, qui viendront nous parler d'Armody, parce qu'il y a une date prévue samedi prochain, c'est ça?
5: Voilà, tout à fait.
1: Donc on va en parler dans pas longtemps du tout. Et je vous demande d'applaudir, comme il se doit, notre invité du soir, Monsieur Julien Brion, qui nous fait le plaisir de revenir nous voir.
6: Merci beaucoup. Bonsoir à tous.
1: C'est au moins ton troisième passage, Julien. Facile, hein.
6: J'ai pas compté, mais oui, ça doit être
1: trois ou quatre.
6: Troisième ou quatrième passage. Ouais.
1: On est toujours ravis de t'accueillir, en tout cas.
6: Bah, également.
1: C'est cool.
6: Ravi de venir.
1: Bon, super. Et donc du coup, j'ai pas prévu de chansons. Enfin. Pour commencer l'émission, est-ce que tu as un truc calé sous les yeux ou pas?
2: Non,
1: bah je peux regarder vite fait pendant que Gaëtan raconte une blague. Tu peux raconter une blague, Gaëtan, pendant ce temps?
2: Pour un classique, alors, hein, pour l'instant.
1: Moi, pour un classique.
2: Pour la nouveauté ensuite.
1: Oui, pour un classique, ouais.
2: Alors, mais Tonton, il en a.
1: Tonton, vas-y.
3: De quoi?
2: Donne-nous un classique du folk, comme ça.
1: Un classique du folk. Il va dire Neil Young, c'est sûr.
3: Donovan,
1: ok, ça marche.
2: Et le morceau? Ah bah oui, voilà, je le prends de court, oui, je sais. Bon,
3: Colorge.
2: J'étais déjà en train de le taper.
1: Très bien.
2: C'est parti.
1: Allez, on se retrouve juste après.

0: Yeah. C'était Donovan Colors, le choix de Tonton Alain, oui, un choix judicieux comme toujours.
1: C'était en live en 66 dans l'émission télé Rainbow Quest, yeah.
0: C'est ça.
1: Présenté par comment il s'appelle, Pete Seeger,
0: okay.
1: qui joue aussi du banjo.
2: Pete Seeger quand même.
1: C'est l'animateur et il buffe avec le.
0: Ok, c'est le comme Wax, mais à l'époque quoi. Tu vois Wax,
2: Pete Seeger, un grand folkman.
0: Oui. Ouais, non, c'est
2: lui qui avait créé We Shall Overcome.
0: Ah ok, ah oui ok, qui a été reprise par beaucoup de groupes cette chanson.
2: Ah bah
0: ouais, c'est
2: John
0: vrai.
2: John Baez entre autres.
0: Ouais, John Baez, ouais c'est vrai, mm-hmm. Ouais bien sûr.
1: Parce que genre j'ai jamais vu Nagui prendre un micro dans Taratata pour accompagner l'artiste.
0: Non mais moi c'est vraiment l'exemple qui me vient, c'est celui de Wax dans Fanzine, oui qui fait ça, il anime et il accompagne les artistes. Ouais. C'est toujours bien cette émission. Bien, est-ce qu'on fait un petit tour d'actualité locale? Alors, est-ce qu'on commence par le cinéma ou est-ce qu'on commence par Françoise et Valérie qui viennent nous parler d'Armody?
1: Ouais. Peu importe. Allez, on commence par le cinéma et puis comme ça, elles peuvent jouer avec nous.
0: Ah oui, voilà,
1: tu leur expliques le jeu.
0: Ok. Et Julien, est-ce qu'on a besoin de te l'expliquer, toi, la règle ou pas? Parce que je ne sais pas si la dernière fois que tu es venu, ce jeu existait déjà ou pas.
3: Non, le jeu n'existait pas, mais j'ai cru qu'on.
0: T'as compris?
3: Ouais, j'ai compris les règles avant l'émission. Ouais, ouais.
0: Très bien. Donc voilà, donc, j'explique à Françoise et Valérie. Donc Gaëtan va nous jouer un générique de film ou de série. C'est à nous de le deviner et ça va introduire sa chronique sur le cinéma du Pestel. Voilà. Donc, il faut trouver quoi, le nom du chanteur ou le nom de la chanson, de l'artiste ou.
4: Alors là, ça peut être des jeux vidéo aussi.
0: Des jeux vidéo.
3: Ah oui, c'est large.
0: François, des jeux vidéo,
4: bof.
0: Bof. Ok. Ouais, bah, pareil. Hein, je te rassure, moi. Donc, pareil.
3: Tetris.
5: Attends, mais je sais pas ce que c'est.
0: Ah, c'est ça,
5: je reconnais la musique.
1: Mais... Ah oui, tu l'as quand même. Oui, c'est ça.
3: C'est ça, hein, ouais.
4: Ah, mais je me suis trompé. Pardon.

0: c'était Tetris.
1: Bravo, bravo Gaëtan. Bravo,
2: bravo Gaëtan. Bravo Julien qui a trouvé à la deuxième note.
1: Ah oui, carrément. Mais alors Tetris, c'est le jeu où on empile des briques, c'est ça?
2: Oui,
1: c'est ça. Ok, d'accord.
2: Est-ce qu'il y a eu un film Tetris? Non. Il y a eu un film Pac-Man.
0: Enfin, ah, Pac-Man. Oui, il y a eu un film Pac-Man. Emoticon, mais... ouais. Tetris, je sais pas. Non, je crois pas.
1: D'accord.
0: Peut-être scénar, qu'un jour ça va venir.
2: Niveau scénario.
0: Ouais, ça peut.
1: Ça avait pensé au film, film de Quentin Dupieux, là, le nouveau, avec, où ça a été animé avec une PS1, je crois, non, c'est ça un truc comme ça, ça ressemble à aux Sims détails, un petit peu, tu vois.
2: Oui, ça ressemble à un vieux jeu vidéo.
1: Ouais, c'est ça, ouais.
2: Oui.
1: Ça a l'air marrant.
0: Là, ils ont bien fait un film sur Minecraft, mais le scénario s'y prêtait plus quand même.
1: Ah, mais je crois que j'en ai vu un bout, mais vu que je connais rien à tout ça.
0: Il y a un peu de l'aventure dedans.
1: T'aimes bien, toi?
3: Moi, je suis allée le voir avec ma fille, mais...
1: Ah oui, d'accord.
3: C'est sympa.
1: Ah, c'est bien, ok.
2: Il y a Jack Black dedans, en plus.
0: Ouais, c'est ça. Du coup, donc...
2: Alors, au programme du Pestel.
0: Alors, au programme du Pestel. Donc, demain, il y a encore Hayat à voir à 17h15 et Romeria. Ensuite, donc...
2: Pour
0: la semaine qui suit,
2: du 27
0: enfin, les jours qui suivent. Donc du 27 au 2 juin, il y a Morlaix. Donc c'est un drame français fragilisé par le récent décès de sa mère. La jeune Gwen trouve du réconfort auprès de sa bande de amis et de son amoureux Thomas. Mais l'arrivée de Jean-Luc, étudiant au charme magnétique, la plonge dans une confusion des sentiments. Donc, il est vendredi à 20h.
2: Oui, pour la première séance de vendredi à 20h, ce sera en présence de Philippe Roger, qui est maître de conférence en études cinématographiques et auteur d'un livre dédié au réalisateur de ce film, Morlaix, qui s'appelle James Raim Rosales.
1: Ok.
0: Donc, ensuite, il y a la Vénus électrique.
2: Chercher le commandant en espagnol. Raimé.
0: Ensuite, il y a la Vénus électrique. Donc, c'est un film de drame aussi franco-belge.
1: Enfin, ça, c'est l'air marrant, ça.
0: Ouais, j'ai vu les bandes annonces. Et ouais, il est plutôt marrant. Donc, Paris, 1928. Antoine Balestro, jeune peintre en vogue, n'arrive plus à travailler depuis la mort de son épouse. Et désespère rarement son galériste. Un soir d'ivresse, Antoine tente d'entrer en contact avec sa femme par l'intermédiaire d'une voyante. Et il y a Gilles Lelouch, Anaïs de Moustier et Pio Marmaille.
1: Ouais, c'est ça. Ouais. En fait, c'est l'escroc, la fille. C'est pas une vraie voyante.
0: Ouais,
1: en fait,
0: c'est ça.
1: Fait un autre truc dans une foire. Je sais pas quoi, il la prend pour une voyante. Et après, voilà. Et
0: au final, il y a un peu Enfin, je l'ai pas vu en entier, mais dans la bande-annonce, il y a un peu des sentiments qui émergent et tout. Ensuite, il y a Pour le plaisir. Alors, celui-là, je l'ai vu et il en vaut le détour.
1: Hein. Ah ouais, c'est bien ça.
0: Ah oui, après, c'est très cocasse. Mais il en vaut le détour. Bah, du coup, voilà, c'est sur les sextoys. Hein.
1: Putain, d'accord. Je m'attendais pas du tout à ce que tu...
0: donc voilà, Fanny et Tom sont mariés et heureux depuis 20 ans, mais un jour un secret éclate. Fanny n'a jamais eu d'orgasme. Tom, ingénieur, décide alors de relever un défi audacieux, créer l'objet qui révolutionnera le plaisir féminin.
1: Ok.
0: Effectivement.
1: Il a réussi, donc d'accord, ok.
0: C'est avec Alexandra Lamy et François Cluzet en plus.
2: Ah, et ben tiens, un film qui parle de jeux vidéo pour le suivant.
0: Et petite anecdote avant, quand je suis allé le voir, enfin j'étais avec une amie, il y avait un truc de sextoy. Enfin, c'était au pâté, moi, mais il y avait.
1: Un stand de sextoy.
2: Il y avait un stand
1: au pâté.
0: Oui, au pâté, ouais.
2: Un partenariat avec.
1: Putain, c'est ouf, quand même.
2: Avec la Maison du Plaisir ou quelque chose comme ça.
0: Ouais, c'est ça. Ouais. Ensuite, on parlait de jeux vidéo. Du coup, il y a eu donc Super Mario Galaxy. C'est la suite du premier qu'il y avait eu il y a 2 ans. À peine installé au Royaume Champignon, un mystérieux appel à l'aide va pousser Mario et Luigi à reprendre du service et plonger dans les zones d'ombre du passé de la princesse Peach. Voilà. En fait, il y a Bowser Junior pour ceux qui connaissent l'univers de Mario.
1: Moi, je connais pas du tout. Enfin, je connais le personnage vite fait, c'est celui qui est sur la carte, là, qui jette des bananes, là. C'est lui.
0: Oui, c'est ça.
1: Ouais. Ah, d'accord. Ouais. Je le connais surtout par Rémi Gaillard.
2: Dans Mario Kart, oui, oui. Ouais, ah oui, c'est vrai.
1: Ouais,
2: que,
1: ouais, c'est surtout par Rémi Gaillard que je le connais.
0: Ouais, voilà. Et super film aussi.
1: Ah, tu l'as vu aussi ?
0: Oui, je l'ai vu aussi.
1: Putain, c'est cool, ça.
2: Et puis, il y a deux séances exceptionnelles. Enfin, oui, il y a une séance du film Le Rire et le Couteau dans les inédits de Cinédit. Ça sera le dimanche 31, le matin, ça sera à 9h30, la séance de Le Rire et le Couteau, un film de Pedro Pino, qui est sorti l'année dernière, et qui dure 3h30. Donc, je vous dis le synopsis, parce que si vous voulez y aller pour 3h30, autant être sûr que ça va vous plaire. C'est Sergio, ça parle de Sergio qui voyage dans une métropole d'Afrique de l'Ouest pour travailler comme ingénieur environnemental sur la construction d'une route entre le désert et la forêt. Il se lie à deux habitants de la ville, Diarra et Guy, je ne sais pas comment on prononce.
1: Comment tu dis ?
2: Guy.
1: Guy, ouais, ça fait passer à Rue.
2: Oui, c'est ça. Oui. P-I-E-2-R-E, Guy. Donc, dans une relation intime mais déséquilibrée. Voilà, donc ça c'est dimanche à 9h30, il n'y a qu'une seule séance. Et le jeudi, qui est le jour de fermeture du Pestel, il n'est pas rare que l'association Le Pestel Café s'empare de cette soirée pour proposer quelque chose. C'est le cas cette semaine, jeudi, il y aura un concert par le groupe Ukulele Bowboys.
1: Ah, ça va être marrant, ça.
2: À 8h30.
1: Ah, trop cool, jeudi. Bien. Bon, bah super. Comme d'habitude, un chouette programme pour Le Pestel.
2: Et oui.
1: C'est bien. Bien. Alors, donc, on va parler musique, puisque Françoise et Valérie sont là. Donc il y a un événement qui se prépare, donc c'est samedi prochain.
4: C'est dimanche
1: prochain. Et ça va se passer où alors ?
4: À Châtillon.
1: Châtillon, ok.
4: Dans la salle Kubnik.
1: Salle Henri Kubnik, ouais.
4: À 15h.
1: À 15h.
4: Voilà.
1: Donc ok. Donc on rappelle le nom de la. Est-ce qu'on appelle ça une fanfare ?
4: Non.
1: Ah voilà, je me semblais qu'il y avait un truc. Alors vas-y, dis.
4: Non. C'est ce qu'on appelle. Pardon. C'est ce qu'on appelle plutôt une harmonie, c'est-à-dire...
1: Une harmonie, ok, oui.
4: Voilà, ouais. Donc dans une harmonie, vous avez les cuivres, bien sûr, les trompettes, vous avez les vents, vous avez les vents, c'est les clarinettes, les flûtes, et puis l'harmonie, il y a des cordes.
1: Ce qu'il n'y a pas dans la fanfare, il n'y a pas de cordes.
4: Ouais. Non, il n'y a pas de cordes. Ouais. Les cordes, on ne peut pas se balader avec son instrument, donc c'est rare.
1: Mais vous, vous êtes statique, du coup, déambulatoire.
4: Non, on est très statique. Donc on se déplace. Cette harmonie a été créée il y a 5 ans, c'est pour ça qu'on fête les 5 ans de Harmodie.
1: Harmodie, du coup, voilà c'est ça. Ouais.
4: Avec un Y. Ouais. Et en fait, les 5 ans, c'était une volonté de William Begou, je ne sais pas si vous le connaissez.
1: Bien sûr.
4: Qui venait de Quintena dans l'Ardèche, qui avait participé là-bas à la fanfare, si vous voulez. Mmh. Et il voulait créer ici à Die un orchestre, quelque chose qui n'existait pas.
1: Ouais.
4: Donc, il a rassemblé les gens autour de lui, et notamment, il a trouvé un chef, Laurent Arne, qui est quelqu'un de assez extraordinaire, enfin, qui nous mène vraiment très...
1: Voilà. D'accord.
4: Donc, un peu, l'histoire de Harmodie.
1: D'accord.
4: Juste 5 ans.
1: Ça, oui, c'est vrai, finalement, c'est assez récent. Et ça se passe comment en termes d'évolution ? Il y a de plus en plus de monde chaque année
4: Non. Mais c'est vrai qu'on recrute.
1: Ouais, ok.
4: Si vous nous entendez, voilà. On recrute, et notamment des cordes. Parce que c'est très difficile de trouver des cordes.
1: Il y a quoi comme cordes actuellement ?
4: Alors, les cordes, il y a violon, alto et violoncelle.
1: Okay.
4: Nous n'avons pas de contrebasse, malheureusement.
1: D'accord.
4: Et il n'y a qu'une altiste et que 4 violons, quoi. On n'est pas nombreux, les cordes.
1: Donc vous cherchez un contrebassiste.
4: Ah oui, on cherche tout.
1: Tout, ok, d'accord, ok. Okay.
4: Voilà.
1: D'accord.
4: Donc, et notre orchestre, en plus, il y a les clarinettes, je ne vais pas tout vous détailler. Il y a les flûtes, flûte à bec, il y a accordéon et piano aussi. Voilà.
1: Ok,
4: c'est
1: d'accord.
4: Vraiment
1: mais quand tu dis piano, c'est un clavier ou
4: oui, c'est un clavier,
1: pas un vrai piano, pas un
4: non,
1: piano.
4: Non, mais elle vient avec son clavier et elle joue. Okay. Et puis bon, batterie, bien sûr.
1: Il y a un batteur.
4: Oui, une dame.
1: Ah, non, encore mieux,
4: c'est bien. C'est une dame.
1: Ok, trop bien. Ah, c'est excellent. Voilà. Ok, et respectivement, vous jouez de quoi, Valérie, tu joues de quoi, toi ?
5: Moi, je joue de l'accordéon.
1: Oh, trop bien. Et Françoise, tu joues de quoi ?
4: De l'alto. Je suis toute seule au pupitre d'alto, voilà.
1: Ok. D'accord. Très bien. Et donc, sans spoiler vraiment l'événement, mais en termes de répertoire, on va avoir droit à quoi dimanche?
4: Vas-y, je te laisse.
5: Le répertoire est quand même assez ouvert.
1: Ouais.
5: Parce qu'en général, Laurent aime bien chaque année nous mettre un morceau de classique au répertoire.
1: Ok. Et cette année, c'est quoi alors, le morceau de classique?
5: Alors, cette année, c'est la canzone.
4: Oui, la canzone.
5: Voilà. Donc, ça reste quand même un morceau entraînant, malgré tout. On a eu du Mahler, on a eu... qu'est-ce qu'on a eu en classique, Françoise?
4: Brahms,
5: oui.
4: Jenkins avec le... Je cherche le nom, mais
5: le Palladio, voilà. Et après, il y a de la chanson française. Donc,
1: ouais.
5: ça peut être du Dalida, du Aznavour.
1: Ok.
5: Voilà.
1: On est d'accord, il n'y a pas de chant du tout. Hein, personne ne chante.
4: Alors, si, la première année, nous avions une chorale. Nous avons joué et la chorale a chanté.
1: Ça devait être génial, ça.
4: C'est la première année au théâtre de Die, on avait fait ça.
1: Et pourquoi
4: avec la chorale Die Musica.
1: Oui. Ok. Et c'est compliqué à mettre en place. C'est pour ça que vous ne réitérez pas l'expérience. Parce que
4: c'est pas facile de rassembler tout le monde.
1: Ouais, c'est ça,
4: toujours très difficile d'avoir et tous les musiciens et tous les choristes.
1: Ouais, c'est ça. Mais c'est une expérience que vous aimeriez réitérer à l'avenir.
4: Oui, tout à fait. Hein, oui,
1: ça
4: doit
1: être super.
4: Je pense que ça se refera. Oui.
1: Ouais. Ok. Donc là, en l'occurrence, à Châtillon dimanche, il n'y aura pas de chorale, il n'y aura que l'harmonie.
4: Oui.
1: Et donc, ouais, alors, donc ça va de la musique classique à la chanson française.
4: Oui. Voilà.
1: Et est-ce qu'il y a un peu de pop anglaise, genre les Beatles par exemple?
4: Ah ouais. Il y a ABBA.
1: Ah ouais. Ok.
4: Oui. Et puis, par contre, dimanche, pour changer un petit peu, parce que souvent on invitait un autre ensemble à venir jouer avec nous. Cette année, on n'a pas invité. Mais en première partie, les instruments vont tous jouer quelque chose différemment. Les cordes, les bois, les vents, on va tous jouer un petit morceau pour montrer aux gens ce que c'est que...
1: Individuellement, en fait, les...
4: Voilà,
1: par pupitre. Okay,
4: voilà, pour montrer aux gens ce que c'est que... ce qu'il y a dans un orchestre.
1: D'accord. Voilà. Ok. Et au total, il y a combien de musiciens dans l'harmonie, dans l'orchestre?
5: Cette année, on est aux alentours de 30, entre 30 et 40, quand on est à l'effectif complet.
4: Oui.
1: C'est chouette, hein?
4: Oui, oui.
1: Et là, Châtillon, c'est pas très loin, mais est-ce que des fois vous vous déplacez hors Drôme, par exemple?
5: Oui, bien sûr.
1: Ouais.
4: On est allé à Quintena, en Ardèche.
1: En Ardèche, ouais.
4: On est allé à Tulins. Qu'est-ce qu'on a fait encore
5: On est descendu à Saillant, un peu moins loin.
1: Tulins, c'est en Ardèche, en Isère, c'est ça?
4: Oui,
1: d'accord. Donc,
4: vous
1: sortez du Diois, quoi.
4: En
1: Bourges, ah ouais.
4: On rêve d'aller en Italie.
1: Ah, donc peut-être avec la ville avec laquelle Die est jumelée, c'est ça?
4: Voilà, avec Varallo.
1: Et ça, c'est un projet ou c'est juste...
4: On en a déjà beaucoup parlé. Bon, on ne l'a pas encore mis en projet, mais c'est dans les têtes.
1: C'est dans les têtes, ça.
4: Le groupe qui...
1: Ça serait une expérience géniale, ça.
4: Oui, ça serait extraordinaire.
1: Ah ouais.
4: Tout à fait.
1: Varallo. Ouais. T'es déjà allé à Varallo, Blazou, toi, quand t'étais petit?
6: Non.
1: Non,
4: ah, c'est super, hein. Faut aller à Varallo.
1: oui, moi je crois que j'y suis allé avec le foot, il me semble. Il y a 40 ans, quoi. Enfin, je sais plus.
5: C'était hier.
1: Ouais, c'est ça. Ouais, c'est cool. Bon, très bien. Donc, on rappelle que c'est dimanche à la salle Henri Kupnik à Châtillon. Et c'est à 15h, c'est ça?
4: À
1: 15h. Et ça dure combien de temps, un spectacle d'Armody?
5: On va dire que ça dure entre une heure et une heure et demie.
1: Ouais,
5: à peu près. Cool. Voilà. L'ensemble.
1: Trop bien. Bon, ben, trop bien. Est-ce que vous avez un truc à rajouter spécial?
4: Simplement.
1: Qu'est-ce qu'on aurait oublié?
4: Non, mais ça rappelle que la musique, ça crée une dynamique, qu'on.
1: Ah, mais t'avais. Mais vas-y, mais lis-nous ce que t'as écrit.
4: Des émotions.
1: Ah, mais j'avais pas vu. Alors, dis-nous tout ce que t'as à dire, Françoise. Vas-y.
4: Non, ben, je vais pas tout vous lire, mais.
1: Si, vas-y.
4: C'est pour vous donner, c'est un facteur de lien social. Enfin, c'est un peu notre chef, là, Laurent Arne, qui nous a donné quelques idées pour venir ici, quoi.
1: Il est bienvenu quand il veut. Laurent, s'il venir parler de musique un jour avec nous,
4: vous faites lui passer le message. Il est vraiment... Il est dynamique, il sait nous entraîner, il fait chanter le public, il est...
1: Okay. Est-ce que c'est un Diois à la base? Non, pas forcément.
4: Il est de Cré.
1: C'est un Crétois. Ok, d'accord. Voilà. Okay. Formidable.
4: Donc, mais il est...
1: Comme toi, tonton.
4: Ouais. Il est prof à l'école de musique de Die.
1: Ok, d'accord.
4: Et à Cré, bien sûr.
1: Ok, d'accord.
4: C'est un trompettiste d'origine. Voilà.
1: Excellent. Quoi d'autre? Alors, je vois que tu as plein de notes.
4: Non, mais ça...
1: Si, c'est bardi,
4: je crois qu'on vous a à peu près tout, non, tout moi, expliqué.
5: Si je peux rajouter quelque chose, c'est pour dire que quand on dit qu'on recherche des musiciens, on est ouvert à tout le monde. Tous les musiciens sont les bienvenus.
1: Oui. Ah ouais.
5: Donc c'est vrai qu'on recherche.
1: Gaëtan avec sa guitare, il pourrait venir.
4: Tout à fait.
5: Bien sûr. Ouais. Alors après, Laurent, il adapte les partitions en fonction des niveaux des gens.
1: Ah oui, trop bien.
5: Vraiment, il s'adapte et on essaye de c'est pour passer d'un bon moment tous ensemble. Et puis du moment que la personne lit la musique, un petit peu peut se débrouiller avec les partitions parce qu'il faut quand même un minimum suivre.
1: Moi,
5: le
1: je pourrais
5: chef
1: pas venir, je vous le dis tout de suite, je sais pas lire la musique.
5: Mais voilà, c'est vraiment ouvert à tout le monde et tout le monde est le bienvenu.
1: Oui, mais ça doit être génial. Alors, vas-y, la question.
6: Rapproche-toi d'un micro.
7: Il y avait quoi ? Quentin.
6: Tu peux te rapprocher d'un micro, Laïda, s'il te plaît pour... Et oui, on est à la radio.
4: Non, il jouait du saxophone.
7: Non.
4: Ah bah
6: alors, on parle de qui ? De quoi ?
7: Quentin, un jeune. Je lui demandais s'il n'y avait pas un... Il y avait un jeune qui jouait de la trompette.
5: Un jeune qui est venu pendant un temps, mais il venait de l'école de musique.
4: Mais c'est Gaëtan qui jouait.
1: Ah, mais qui est venu ici, non ?
7: Oui, qui est venu ici et qui joue, qui a joué dans...
1: Oui, effectivement.
7: L'album qu'on a fait et qui fait de la trompette. Mais,
1: qui est venu ici avec toi. Ah, mais il était dans l'harmonie aussi. Non, c'est possible, je me rappelle plus ce qu'il nous avait dit. Mais c'est bien possible qu'il était dans... Il jouait de quoi déjà ? De la trompette, c'est ça ?
7: C'est de la trompette, ouais. Et du coup, Laurent lui filait aussi des cours de trompette.
5: C'est peut-être lui qui est venu pendant un temps, effectivement.
7: Un petit jeune, il doit avoir, à l'époque, il devait avoir 14 ans, peut-être, parce qu'aujourd'hui, il a 18 ans, à peine.
4: Je sais pas.
1: Il est en sport nature au lycée, non ?
6: Oui, c'est ça,
1: il
6: était à l'internat, on avait dû couper l'émission plus vite pour...
1: Oui, c'est ça, pour qu'il rentre à l'internat, c'est ça.
7: Il y a eu des
1: erreurs. Oui, c'est ça.
7: Non, voilà.
1: Bon, très bien. Bon, ben c'est cool. François, c'est un petit truc à finir ?
4: Non, ça va.
1: T'as tout dit ? C'est cool ?
4: Oui, j'ai dit ce que j'avais à dire. Bon, je ne sais pas si Valérie veut rajouter.
1: Tu veux rajouter ce que
5: qu'on répète le mardi soir.
1: Ouais, ça se passe
4: à Solorandiwa.
1: À Solorandiwa,
4: Oui, parce qu'on n'a pas de
1: salle. À la salle des fêtes de Solorandiwa, donc.
4: Bah oui.
1: Ok,
4: on n'a pas de salle. Ici, a dit, l'école de musique est trop petite.
1: Et la salle polyvalente, c'est une horreur, le son, c'est ça ?
4: C'est ça. On n'y pense même pas.
5: Donc, on répète le mardi soir de 19h30 à 21h30, à peu près.
1: Ah ouais, 2h tous les mardis, ouais.
4: Oui. Et oui, dans la bonne humeur.
1: Et vous arrivez à répéter tous ensemble, ou il en manque toujours un peu, j'imagine
5: pas tant que ça. Non, quand même, tout le monde est quand même assez
1: assidu.
5: Assidu, même ceux du Haut-Diwa, même ceux.
1: Ok, oui, parce que c'est important, les gens ne viennent pas que de Die, il y a des gens qui viennent de.
4: Il y a des gens de Cré. Même des gens de Cré, il y a des gens du Haut-Diwa, Saillant,
1: Ok. Ah, parce que de Cré, ça leur fait jusqu'à Solor, c'est vrai que ça fait. Vous répétez, il faut être motivé, c'est cool. Bon, ben c'est trop bien. Bon, ben en tout cas, moi, vous allez jouer un petit peu dans Die cet été ? Il y a des dates prévues, Adi ?
5: Il y a peut-être une date qui se profile, mais on n'a pas encore eu
4: dans
5: de confirmation.
4: Dans le cadre du programme, là, de Die, musique à Die,
1: trop bien.
4: On s'est inscrit, mais on n'a pas encore... On ne sait pas, parce que c'est difficile de rassembler les gens l'été.
1: Ah oui, c'est ça la difficulté, bien sûr. Et avec les vacances, bien sûr. Bon, en tout cas, nous, on est ravis de vous avoir reçus.
4: Merci.
1: Et vous repassez absolument quand vous voulez. Voilà, c'est cool. On rappelle, Armody sera donc à la salle Henri Kupnik, dimanche, alors je ne sais pas, on sera combien dimanche ?
5: Le 31.
1: Le 31 mai à 15h. Voilà. Merci Françoise, merci Valérie.
5: Merci beaucoup.
1: Et vous pouvez rester avec nous si vous voulez assister à la suite de l'émission, n'hésitez pas.
4: Oui. Bien. Merci de nous avoir accueillis.
1: C'est un plaisir.
6: Alors j'ai devant moi un nouveau boîtier, tout neuf.
1: Oh, trop bien.
6: Qui, normalement, grâce à toute la technologie qu'il contient, va nous permettre d'entendre en direct la voix de Pauline à distance.
1: Incroyable.
6: Ça s'appelle le téléphone. Je sais pas si vous connaissez. C'est révolutionnaire.
8: Pardon.
6: Ah oui, elle est là. Oui, Pauline ?
8: Pourquoi ça s'arrête pas ?
6: Ah, attends, il y a Franck qui met de la musique.
8: J'ai pas fait exprès.
9: Il va faire beau !
6: Oui, c'est ça.
10: Coucou la team !
6: Salut Pauline, comment ça va ?
11: Salut !
10: Ça va, tout le monde ?
6: Mais oui.
1: Mais c'est Pauline.
10: Il faut sortir les t-shirts, c'est parce qu'il annonce du grand soleil.
1: Bien, voilà.
10: Ça fait il long. Annonce du grand soleil avec des températures à 30. Et il faut sortir les maillots de bain aussi.
6: Oui, la crème solaire même.
10: Et la crème solaire, et voilà.
6: Mais moi, je trouve que c'est bien pour une dernière météo, bulletin météo.
1: On a attendu toute l'année que tu nous donnes ce genre de nouvelles, en fait. Ouais, voilà.
10: Non, merci. C'est bientôt l'été, Franck, il faut bien.
1: Ah ouais, non, mais je languis, moi, l'été.
10: Vous allez bien ?
1: Ben oui, ça va, et toi-même ?
10: Ça va, ça va.
1: Est-ce que tu es en vacances ou pas encore ?
10: Je suis pas en vacances, je suis en vacances en août.
1: Ah, okay. Ah ouais, ok, d'accord.
6: Pas tout de suite.
10: Trois semaines en août.
1: Ouais. Bon, très bien. Bon, en tout cas, merci beaucoup.
10: De rien. Ça a marché.
2: Mais oui, oui, le téléphone marche très bien.
1: Ouais, c'est fou. Ils ont même attendu la dernière pour que le téléphone marche.
2: Oui, c'est ça. Enfin, un an et demi qu'on attend ce truc. Non, mais nickel. Merci, Pauline, pour toute cette année de prévision météo. Toujours.
10: Ouais, c'est dommage, exact, tu vas nous quitter, Axel.
2: Et bien, oui, pour l'année prochaine, c'est peu probable que je sois encore ici.
10: D'accord.
2: Mais je penserai à toi et à vous.
10: D'accord, bon, bah, bonne soirée à tout le monde.
2: Mais merci.
1: Elle a l'air déprimée. Elle a l'air déprimée. Bon, on t'embrasse, Pauline, à très vite.
10: Bisous.
1: Bisous, tiens.
0: Bisous.
1: Bon, c'est cool. Est-ce qu'on s'écouterait pas la nouveauté du jour en attendant de retrouver Julien,
2: qui sera en, très bonne idée,
1: qui sera en live avec nous tout à l'heure. On est impatients d'écouter chanter. Alors, je ne sais pas si tu vas trouver sur YouTube. Alors, le prénom, c'est Isaiah.
2: Oui.
1: Alors le nom, c'est facile. Hein, le nom, c'est Stone. Mais le prénom, c'est Isaiah. Ça s'écrit I-S-A-I-A-H.
2: Ouais.
1: Et moi, le morceau que j'ai sous les yeux, il s'appelle Real Love. Mais peut-être que toi, tu en as un autre.
2: Oui, effectivement, je vois pas. Will love comme
1: Real love, ouais, véritable amour.
2: Je l'ai, je pense.
1: Et j'ai trouvé ça vraiment très très bien. C'est un jeune artiste. Alors, je pourrais pas vous dire s'il est anglais ou américain. J'ai pas beaucoup travaillé, c'est vrai, je reconnais. Mais j'aime bien ça, j'aime bien ce qu'il propose.
2: Ok. Et ben, on va découvrir ça tout de suite.

0: Isaiah Stones, un jeune artiste donc, que j'ai découvert cette semaine absolument par hasard sur TikTok, je dirais. Ou je sais pas, il me semble. Bien. Non, mais des fois, il y a des trucs bien hein, sur ce genre de réseaux sociaux. Il y a beaucoup de trucs inutiles et comment on appelle ça, chronophages. Mais de temps en temps, tu tombes sur des perles. Voilà. Bien, je rappelle que Julien Brion est avec nous ce soir. On est super content de t'accueillir pour cette dernière de la saison. Qu'est-ce qui s'est passé depuis ton dernier passage? Alors, plein de choses.
1: Déjà, il faudrait que je me rappelle quand est-ce que je suis venu la dernière fois. C'était il y a...
0: Il y a au moins... Bon, c'était avec Temple, non? T'étais venu seul ou avec Temple? Je sais plus.
1: Temple, c'est mon nom.
0: Oui, c'est toi. Oui,
1: c'est moi. Enfin, en fait, c'est la même chose.
0: Oui, c'est la même chose. Vous étiez deux, mais... deux, il me semble, non?
1: Ouais, alors je pense que la dernière fois, je suis venu avec un guitariste. Et voilà, entre-temps, j'ai joué aussi avec un... Je me suis associé à un claviériste. Un gars au clavier.
0: Ah oui, la dernière fois, tu préparais un ciné-spectacle.
1: Voilà, exactement. Ouais, c'est ça. Donc voilà, ce spectacle, il a bien vécu quand même. Donc c'est chouette. On a joué d'ailleurs à la médiathèque de Die.
0: C'est ça, oui. J'y étais, Axel, toi.
1: Ouais. Axel y était, c'est vrai. Ouais. C'était, je sais pas, il y a peut-être l'hiver, il y a deux ans, peut-être, quelque chose comme ça. Voilà, on a joué au Bourneau aussi.
0: À Aubenas,
1: voilà. On a fait des belles dates. Et puis là, j'ai décidé de continuer l'aventure tout seul.
0: Ok.
1: Voilà.
0: Ah ouais. Donc là, maintenant, c'est Temple, mais c'est en solo. Quoi.
1: Je suis tout seul. Ouais, voilà. Okay. Comme j'étais au départ, en fait, hein, j'ai commencé seul. Et puis ensuite, il y a eu des musiciens qui sont venus se greffer. Et puis là, j'ai envie de revenir à un truc plus élémentaire, ouais, plus simple, parce que c'était beaucoup de
0: programmation.
1: Beaucoup de. Comment dirais-je, de manutention, de matériel, et donc de stress. On jouait par-dessus un film, donc il y a une synchronisation à gérer. Et puis on est deux, et puis voilà, puis c'est tout ce que ça implique. Donc je voulais revenir à l'essence de ce que je faisais avant, c'est-à-dire la guitare voix, quoi.
0: Ouais, ok, voilà. C'est cool. Et donc, il y a un album en préparation ou qui vient de sortir, non?
1: Alors, il y a un album que j'ai enregistré, là, ça y est, je l'ai sorti, il est sorti sur les plateformes. Ouais. Voilà. Je ne l'ai pas sorti en dur, en CD à l'ancienne, hein, pour l'instant, mais je me réserve peut-être à la rentrée, voilà. Et je vais le faire, mais sans doute à la rentrée. Okay. Mais sinon, il est disponible sur toutes les plateformes et sur YouTube, où je l'ai accompagné d'un petit film, voilà.
0: Ah cool. Ah mais oui, parce que moi j'ai vu sur YouTube, j'ai vu ça.
1: Tu as vu sur YouTube,
0: ouais,
1: toi.
0: Exact. Ouais. Et mais là, comment ça s'est passé l'enregistrement? Donc t'étais seul aussi pour l'enregistrement, ou t'as eu des guests?
1: L'idée c'était vraiment que je fasse tout seul. Je voulais me.
0: Ah, t'as géré aussi la prod et tout?
1: J'ai tout fait, ouais. J'ai mixé, j'ai vraiment tout fait, avec évidemment des conseils à droite à gauche, parce que je me lançais un peu dans le. Même si j'ai pas une oreille non plus. Ça fait un moment que je suis dans le truc quand même, mais il y avait 2-3 outils que je ne maîtrisais pas très bien, donc j'ai été un peu conseillé, mais j'ai tout fait tout seul.
0: À la maison, de A à Z.
1: Ah, trop bien. Voilà. Les guitares, les voix, les claviers du piano, il y a la batterie. Non, la batterie, pardon. La batterie, non, mais il faut quand même le nommer, il va être vexé sinon. Le batteur, c'est Yannick Duigou, c'est le batteur avec lequel je joue depuis... D'accord. Un moment, et dans d'autres projets aussi, en dehors de Temple.
0: D'accord. Et voilà, donc, tu as enregistré aussi la batterie, c'est toi qui a fait les prises de son de batterie.
1: Voilà, c'est ça. J'ai fait les prises de son, mais c'est pas moi qui joue.
0: D'accord, mais t'as réussi à gérer les prises de son, c'est jamais simple hein, d'enregistrer une batterie.
1: Ouais. Non, mais pareil, je me suis rencardé sur. Puis maintenant, il y a plein de tutos, il y a plein de trucs qui font qu'on peut se débrouiller quand même seul à la maison. Maintenant, j'ai pas non plus un matériel. C'est l'alliance entre un super matos et puis de l'expérience. Moi, j'avais ni l'un ni l'autre. Mais je crois que je me suis. J'ai quand même tiré mon épingle du jeu. Je suis assez content de ce que j'ai fait.
0: Ouais, t'es content, ouais.
1: Et en l'ayant fait écouter à des amis dont c'est le métier,
0: ils ont validé.
1: Ils m'ont félicité, donc je suis assez content du résultat.
0: C'est la première fois que tu fonctionnais comme ça, seul en studio, seul avec toi-même, en fait. C'est la première fois que tu faisais ça.
1: Vraiment seul, carrément. Avant, il y avait toujours un mec derrière les manettes. Sur mon troisième album, il y avait Samuel Calix, un ingé son avec lequel j'ai travaillé, qui était dans Temple, dans le spectacle. Il sonorisait notre spectacle. Et je l'ai fait vraiment tout seul, le truc. Okay. Alors lui a validé mon mix, donc c'est okay. déjà super.
0: Et qu'est-ce que tu as retenu de cette expérience justement de, d'avoir bossé vraiment en solo?
1: Eh ben, j'ai retenu que, j'en retiens que bah, déjà l'expérience, c'est une belle expérience, c'est une immersion totale dans, dans le projet, avec des écueils puisque on n'a pas tellement de, d'oreilles, d'oreilles externes. Okay. Alors moi j'ai la chance d'avoir une femme qui est très très très à l'écoute et très attentive à ce que je fais, très mélomane et très, à mon avis, c'est une oreille enfin très précieuse quoi. Okay. Donc son avis était très important.
0: Préfère beaucoup à elle, ouais.
1: Cela dit, j'ai pas, enfin, elle n'a écouté que le produit fini, mais ça a été la première.
0: La première qui t'a fait écouter.
1: Ouais. La première à qui j'ai fait écouter et qui m'a encouragé en fait à. Okay. Ouais, je savais que j'étais dans la bonne direction. Okay. En tout cas.
0: Et est-ce que ça t'a fait du bien? Est-ce que c'est on peut parler d'introspection quand on bosse comme ça tout seul, on se trouve seul avec soi-même. Est-ce que c'est une expérience qui fait du bien moralement?
1: Ou est-ce qu'au contraire, c'est pas une thérapie non plus, hein, mais est-ce que ça m'a fait du bien? Oui, ça m'a, en tout cas, ça m'a conforté dans les, dans ma capacité à me débrouiller seul, okay. ce qui dans nos métiers est quand même une donnée un petit peu importante et de plus en plus, j'ai l'impression. Après,
0: ça donne de la confiance, quoi.
1: Ça donne de la confiance, mais ça m'a aussi.
0: Ça t'a coûté aussi.
1: Ça m'a coûté, puis ça me fait dire aussi que j'aime beaucoup travailler avec les autres. Donc, de toute façon, c'est le parcours de musicien, c'est toujours des étapes. On a envie de s'associer, on a envie d'être des moments seuls. Voilà, c'est comme ça, quoi. C'est... Ouais. Mais non, mais je suis très fier et très content de ce que j'ai fait.
0: C'est cool. Donc, on va avoir la chance d'écouter quelques morceaux en live tout à l'heure.
1: J'espère.
0: Enfin, peut-être même dans pas si longtemps que ça. Je sais pas, Blazou, on en est où en termes de timing?
2: En termes de timing, on est. Ça va, on est bien. Bien. On a plus de trois quarts d'heure.
0: C'est trop bien.
2: On va dire qu'on a une heure ensemble.
0: Trop bien.
2: Donc, on est large. J'étais en train de chercher. Vous pensez que ça fait combien de temps que t'es passé
1: l'émission? Écoute, je pense que la dernière fois que je suis passé, c'était avec le guitariste avec qui j'étais à cette époque, qui s'appelle Serge. Serge Marc.
0: Serge Marc, bien sûr. Oui,
1: voilà, tu te souviens de Serge?
0: Mais c'est la première fois avec Serge, non?
1: Putain, je sais plus, je me mélange. Ouais, c'est ça.
2: Tu le vois?
1: Ouais, carrément.
2: Donc ça, c'était la première fois. C'était en 2019.
1: Ouais,
0: 2019.
1: Ça, c'est la première fois.
2: C'était voilà, il y a 6 ans et demi. C'était en novembre 2019.
1: Je suis revenu entre-temps.
2: Et tu es revenu en solo en 21.
1: Nickel. Donc
2: ça fait déjà 5 ans.
1: Ouais.
0: Ah ouais.
2: Et Franck se souvenait quand même du premier disque que tu as possédé dans ta vie.
1: C'est clair. Ouais, ça t'a marqué quand même.
0: Ça m'a marqué, ouais. Tu cites Meatloaf parce que tout le monde ne cite pas Meatloaf. C'est vrai. J'ai trouvé ça cool. C'est vrai.
2: Et oui.
0: Et est-ce qu'on peut peut-être écouter peut-être un morceau de l'album avant, enfin, je veux dire en fichier quoi, histoire de.
2: Oui. D'avoir alors je te laisse choisir laquelle.
1: Mettons un morceau court, on va mettre By the Lake, qui est assez radiophonique, qui est très court.
2: Ça marche.

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0: Là, on peut applaudir. Ouais. Trop bien. By the Lake, c'est ça?
1: Merci.
0: Ouais. Ouais, ouais. Tu parles d'un lac ardéchois ou pas du tout?
1: Non, c'est une image. Mais j'en profite pour dire que le...
2: C'est pas le lac de Langogne.
0: Mais ouais, je pensais à ça, ouais. Alors, qui en réalité est en Lozère, mais il est juste à côté des Gouelles.
1: Oui, c'est ma frontière.
0: C'est celui de... Issarlès qui est en Ardèche, juste
2: à... Ah oui.
1: Non, j'en profite pour dire que sur ce morceau-là, j'ai tourné un clip, là, donc il va sortir au mois de juin, là.
0: D'ici
1: une semaine ou deux.
0: Ah, excellent. Voilà. T'as tourné avec... Tu l'as fait toi-même ou tu as fait appel à Réal?
1: Non, tout seul.
0: T'as encore fait tout seul? Ah, trop bien. Ah, c'est cool.
3: Il en a tellement eu marre d'être synchro avec l'image. 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
0: Vraiment, c'est un vrai travail en solitaire, un vrai voyage en solitaire, là, du coup.
1: Ouais, comme
0: j'ai romancé.
1: C'est vrai.
0: Cool. Bah, en tout cas, le résultat est carrément... Le fond, moi, je trouve, pour une première et tout, enfin, bravo. T'as bossé avec quoi comme logiciel
1: Alors, à chaque fois que je dis ça, les mecs, ils tombent de leur siège. J'ai tout enregistré avec un Rode NT1, donc vraiment un micro prise de voix et des guitares, vraiment premier prix.
0: Okay.
1: Et j'ai le boulot de mix, je l'ai fait sur Audacity. Alors, pour ceux qui connaissent, c'est vraiment... C'est vraiment un truc un peu élémentaire.
2: Oui, un peu rigide.
1: Un peu rigide. Mais je sais pas, j'avais mes repères.
0: Ouais.
1: Voilà, j'ai.
0: Et ça fonctionnait. Hein.
1: Ça marche. Ouais, je suis encore une fois c'est content du résultat.
2: Ouais. Bravo.
1: Merci.
0: Ouais. Et combien il y a combien d'albums de morceaux sur l'album du coup?
1: Il y a 10 titres.
0: 10 titres.
1: Okay. Ouais.
0: Et ça t'a pris combien de temps?
1: Ça m'a pris l'ensemble. Les morceaux étaient déjà écrits évidemment, hein, mais. J'ai commencé fin décembre et j'ai fini. Je crois que j'ai fini il y a un mois à peu près.
0: Ok, d'accord. Voilà. Ouais, ça t'a occupé tout l'hiver.
1: Tout l'hiver, ouais, c'est ça.
0: Excellent. Surtout qu'en Ardèche, les hivers sont rudes. Hein,
1: donc, ils sont courts, mais ils sont rudes.
0: Ouais, c'est vrai. Bon, mais c'est trop cool. Est-ce qu'on écoute peut-être un autre morceau? On va écouter Julien. Comment ça se passe?
2: Oui, à combien j'en ai? J'en ai 4 là. Oui, on peut en mettre un deuxième et. Et après, on passe au live,
1: ouais,
2: si ça te dit.
1: Plaisir, avec plaisir.
2: Alors, tu voudrais lequel en deuxième?
1: Eh bien, écoute, on va mettre un truc un peu différent. Mettons Made Me.
2: Ok. C'est parti.

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1: C'est trippant, hein. Ça m'a fait tripper la fin.
0: Faire que c'est pas là.
1: Mais j'y vois rien, moi. C'est... Bien, donc on est peut-être prêt pour un petit live, éventuellement, non ? Je sais pas, Julien, ce que t'en penses ?
2: Je suis prêt.
1: Allez, trop bien.
2: Yes.
3: Ouais, il se déplace vers sa guitare et surtout son pédalier, parce qu'à la limite, la guitare, bon, on peut la bouger. Mais... Et on doit t'entendre maintenant.
4: Je me suis un peu étalé.
3: Le temps qu'il s'accorde, on peut rappeler que vous êtes sur la radio Diwa, 107.5. Ah oui, une actu, tiens, puisque j'y pense, c'est que je parle de la radio. Ce jeudi, avant d'aller au concert de Ukulele Boy Boys au Pestel, il y a l'Assemblée Générale de la radio qui aura lieu dans les locaux de Di, donc à la mairie, 7 rue Félix Germain. Vous êtes toutes et tous invités, notamment pour venir élire le nouveau ou la nouvelle présidente de Radio Diwa. Vous allez me dire qui se présente, je ne sais pas. En tout cas, je sais que l'actuel démissionne. Donc, il va y avoir une petite élection et puis un petit bilan sur toute cette année 2025-2026 de la radio où il y a eu plus de... J'ai perdu le chiffre. Je sais qu'il y a 60 bénévoles, 60 producteurs d'émissions pour 50 émissions. Voilà, c'est ça. Ce qui représente dans les 10 000 heures d'écoute. Julien est prêt ?
4: Je suis prêt.
3: Allez.
4: Le morceau s'intitule What I Do Not Try.

0: Pardon, c'est Julien Brion du groupe Temple qui est avec nous dans Star des Champs, l'émission. Est-ce que tu as. Combien t'en as prévu en live?
1: Autant que vous voulez.
0: Peu importe, ouais. Bah, au moins une petite deuxième, et puis on verra comment on avance. Bravo.

0: C'est bon, tonton. Merci. Vu qu'il est facétieux, ce Julien, à faire des fausses fins, qu'il ça lance des applaudissements dans la salle. Et non. Bravo, Julien de Temple, merci, qui est avec nous. C'était en live, à la guitare, à la voix. Julien, qui revient au micro. Je me demandais, donc, cet album qui vient de sortir, est-ce que tu as prévu quelques concerts déjà dans l'été pour le... pour aller le présenter, pour le défendre, comme on dit.
1: Oui. Alors, je vais jouer là pour présenter ce disque. Là, je vais jouer le 5 juillet au Vence, donc okay. Chez moi, okay. Pour l'association Caravane Serail qui organise ce concert. Okay. Donc, ce sera, c'est un dimanche et c'est vers 18h. Donc, voilà. Et là, j'espère qu'il y aura un peu de monde, parce que je voudrais pouvoir... je jouerai exclusivement l'album, donc voilà. Trop bien. Donc ce sera bien, ce sera l'occasion de le présenter. Mais de manière plus précise.
0: Yes. Le 5 juillet, au Vence.
1: C'est ça.
0: Et puis le reste de la tournée, de l'été, est en train de se préparer.
1: J'imagine oui, oui.
0: Qu'on peut retrouver toutes les dates sur internet, il y a
1: les dates sur Facebook, voilà, ouais. Parce que moi je suis un vieux, donc c'est plutôt sur Facebook. et puis dans l'actualité, oui, le à la rentrée, donc ouais, comme je disais, donc il y a un clip qui va sortir,
0: ouais.
1: Et puis à la rentrée je vais jouer aussi, je vais partir un peu dans le centre de la France,
0: okay.
1: Pour aller défendre comme tu as dit le disque. Et puis là je rentre, il y a 2 semaines, j'étais dans le sud-ouest pour jouer aussi le répertoire. Donc,
0: ah oui,
1: voilà,
0: trop bien.
1: C'est bien.
0: Ah oui,
1: je viens juste de rentrer.
0: Tu t'exportes
1: J'essaye parce que.
0: Aux quatre coins de la France, presque en tout cas pour l'instant.
1: Ouais, c'est ça.
0: Un peu plus loin que la Drôme, Ardèche. Ouais.
1: C'est ça.
0: Ah cool. Bah, trop bien. Et bah, ouais, n'hésitez pas à aller suivre. Julien Brion, Temple sur Facebook.
1: Alors sur Facebook, c'est Temple-Folk.
0: Ok.
1: Il y a tout, et puis sinon et Julien Brion, je rassemble un peu tout
0: aussi, hein,
1: ouais.
0: Ça marche,
1: voilà.
0: Je propose, avant de continuer pour la dernière partie de l'émission, de te retrouver soit en live, soit avec les deux autres morceaux que tu m'avais envoyés.
1: Mm-hmm.
0: Une petite pause musicale avec le groupe Marillion, que tu connais peut-être.
1: Non, pas du tout.
0: Alors ça m'étonne qu'on n'en ait pas parlé lors de tes derniers passages,
1: ouais.
0: Peut-être, et que tu as oublié, c'est pas grave, mais parce que je retrouve un petit peu des sonorités comme ça. Alors eux, c'est un peu plus, ils sont plus nombreux sur scène, c'est pas guitare-voix, mais dans les nuances que tu proposes, les nappes vocales comme ça, voilà, le groupe Marillion. Avec le morceau, ça date un peu, c'est sur l'album Arachnophobia, le morceau Map of the World.

Et vous êtes toujours sur Radio Diwa dans Star des Champs, l'émission. J'espère que vous avez passé une bonne soirée avec nous. Je pense qu'on a des circonstances qui font qu'on va devoir arrêter plus vite l'émission. J'aurais juste voulu dire un petit mot à Julien, mais il arrive. Tonton, tu es content d'être venu ? Merci d'être venu pour cette dernière émission. L'année prochaine, on se retrouvera peut-être, pour ma part non, mais peut-être Chapeau qui me remplacera, Franck, enfin bon, vous aurez de nos nouvelles. Et Julien est reparti. On va se quitter avec un morceau du nouvel album de Temple, le morceau Don't You Worry.

0: All I need is you. C'est ça, All I need is you. C'était un morceau du nouvel et dernier album signé Temple et signé Julien Brion qui était avec nous ce soir. Merci. S'il vous plaît, mes bisous. Allô ? Hein ? Il y a une émission ici. Les disputes, c'est plus loin. Merci d'avoir choisi Radio Diwa et Star des Champs pour venir présenter cet album.
1: Merci à vous de m'accueillir, c'était très gentil.
0: Bah écoute, comme je disais juste avant de passer le morceau, l'avenir de l'émission n'est pas certain pour l'année prochaine, mais si on est encore là, en tout cas si l'émission existe encore, tu seras toujours le bienvenu dans nos studios, pour, même si tu n'as pas de nouvel album, hein, tu es obligé d'attendre 7 ans, comme on a dit, 4 ans, dernier passage, 4 ou 5 ans.
1: 2021, ouais, c'est 5 ans. Ouais.
0: Donc, écoute...
1: En tout cas, grand merci de m'avoir accueilli encore, et puis, longue vie quand même à l'émission, même si elle est censée s'arrêter, mais je pense qu'il y aura, vous trouverez des relais quand même.
0: Oui, il y a des chances. On y travaille. Alors, il y a plus grand monde autour de la table, mais merci quand même à Franck, à Laïda, à Gaëtan et à Tonton Alain d'avoir été avec nous, à Pauline qui nous a appelé pour ses prévisions météo. J'ai oublié leur prénom, de Armody, tu te souviens son prénom ?
2: Françoise
0: et Valérie, c'est ça, pour le concert de Armody dimanche à Châtillon. Et puis, on vous souhaite un bon été, quand même. Allez voir, profitez de l'été et des beaux jours pour aller voir vos artistes préférés en live, mais pas que, aussi des artistes que vous ne connaissez pas, vous n'êtes pas à l'abri d'une bonne surprise. 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Celui-ci ne dérogera pas à la règle dès que j'aurai eu le temps de le mettre en ligne dans les jours à venir. Voilà, que dire de plus ? Merci encore Julien.
1: Merci à vous.
0: Bonne soirée.
1: Bonne soirée à tous.
0: Et bon été.
1: À bientôt.
0: On se dit peut-être à l'année prochaine. En tout cas, d'ici la prochaine fois... portez-vous bien, soyez sages, hein, mais pas trop non plus. Allez, ciao.

0: Attention, danger. Nous approchons d'un tourbillon avec la vitesse du courant. Nous allons être projetés sur une paroi rocheuse dans 5 minutes.
1: 5 minutes? Mon Dieu, vite quand même!

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Yard Walking, la prochaine c'est Bad Weather. Tout le monde va bien? Ça se passe pour vous? Ok, on va partir.

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